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1: Fred est extrêmement occupé ces temps-ci. Gros mois de juillet, départagé entre le Québec et la France. Le voici avec son dernier hit. Ça s'intitule Mademoiselle, j'adore ça. Voici Fred, à Rouge, toujours un hit.

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1: Tu sais, quand on dit qu'être parent, c'est l'histoire d'une vie, tu sais, c'est pas parce que nos enfants sont rendus à l'âge d'adulte. Je suis dans la trentaine et j'ai encore bien besoin de mes parents qui sont extraordinaires, qui sont venus la semaine dernière chercher aller-retour mon petit chien. Il fallait que je la fasse garder, là. Pour une semaine et demie, j'avais trop d'occupations. Je pouvais pas l'amener partout. Ils sont venus la chercher aller-retour à 1h30 de route. Et ensuite, samedi, quand j'ai eu des problèmes avec ma roulotte, mon père a fait la même distance, 1h30 aller-retour, pour venir nous porter une batterie de secours. Pour vrai, merci papa, merci maman, vous êtes extraordinaires. Je sais pas ce que je ferais sans vous. Dans les prochaines minutes, Marc Dupré, la saison des amants. À Rouge, c'est toujours un hit. Saluez donc vos parents au 16-12.
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0: ici Chad de Lausanne et je suis très fière d'être la future star iHeart Radio du mois de juin avec ma chanson Respirer à Rouge.
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1: Avez-vous un gros planning de festival dans les prochains jours, les prochaines semaines? Salutations à la gang de Trois-Rivières qui est en plein festival en ce moment. C'est bientôt aussi la fête du Lac des Nations du côté de Sherbrooke, festival de jazz à Montréal. Lesquels vous irez voir? Textez-moi donc 6, 12, 13. En tout cas, une chose est certaine, J. Scott a un calendrier bien chargé, s'arrête à plusieurs endroits absolument magnifiques dans les prochains jours pour des festivals, entre autres à Bécomo, Alma, Matane pour le chanteur que j'adore. On va l'écouter avec Take Me Home dans quelques minutes. C'est toujours un hit à Rouge en ce lundi. Merci d'avoir choisi Fréquence Vacances.
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Ah ben oui, je parlais de festival dans les dernières minutes. Salutations à Juliette Lamontagne qui dit « Moi, j'attends le FEC avec impatience ». Ben, c'est un classique. Ben, c'est Milo Howling at the Moon à Rouge.

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Je sais pas qu'est-ce que cette chanson-là vient accrocher dans mon système nerveux, mais je l'aime, je l'aime, je l'aime. Et la version francophone s'écoute juste à la radio. J'ai essayé de la trouver ailleurs, puis c'est pas possible. Fait que faut écouter Rouge all day long pour espérer tomber sur Living in the Haze. Voici Milky Chance à Rouge.

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1: Bon, c'est fait, là. Les chefs, c'est terminé. C'est terminé également pour Survivor. On a comme plus grand-chose à écouter à TV, trouvez-vous? Moi, c'est mon cas. En tout cas, là, ça va être bien relax dans les prochaines semaines. Quoique, je suis tombée sur la nouvelle que les premières saisons de Big Brother Canada sont maintenant disponibles sur Crave. Fait que si jamais vous êtes des fans de télé-réalité, vous avez connu Big Brother, célébrité, vous avez aimé, mettons que le niveau de jeu est vraiment impressionnant à Big Brother Canada. 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Allez dévorer ça. Mike Demero à venir à Rouge.
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Pour Jeff Posé, c'est hit après hit. Hein. Ça paraît que c'est lui qui était derrière la majorité des hits des Cowboys. Le voici avec sa toute dernière. Ça s'intitule « Emmêlé dans ses cheveux ». C'est super bon. Voici Jeff Posé à Rouge. 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
1: Je sais qu'il y a des gens qui sont pas capables de quitter la maison pour quelques jours avant d'avoir fait un ménage complet de la maison. C'est malheureusement pas mon cas. Mes parents sont comme ça. Ils m'ont pas transmis ça pantoute. On a quitté la maison vendredi après une semaine très difficile où c'était le bordel complet. OK, soyons honnêtes. Quand on est revenu dimanche en ouvrant la porte, mon chum a dit, mon Dieu, on dirait une scène de crime avec plein de pièces à conviction un peu partout. C'est l'enfer. On est en train de nettoyer la scène de crime, OK? Petit à petit, on va y arriver. On sort la tête de l'eau un petit peu. On en a bien besoin. Très bientôt, c'est Roxane Bruno. Je te retiens pas. 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

Les deux frères seront en show ce vendredi à la baie de Shawinigan. Salutations à tous ceux et celles qui iront faire leur tour. Probablement qu'ils nous écoutent en ce moment via le 94-7 Rouge à Trois-Rivières. Voici notre petit refrain pour vous mettre dans le beat avant votre show. À Rouge, c'est toujours un hit.

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1: Vacances. Du mois où la soirée a passé extrêmement vite, si vous étiez dans le brouhaha avec les enfants, vous venez de finir de travailler, peut-être pour plusieurs. Merci d'avoir été là. Mon nom est Christine Bélanger. Je vous en souhaite une belle soirée. On se retrouve demain, 21h, pour Fréquence Vacances. À bientôt. Bye!

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2: C'est très, très bon, cette nouveauté signée Charlotte Cardin. Take me back dans la gang de l'été ici au 96.9 Rouge. Aujourd'hui, c'est la journée des gaufres. Un déjeuner qui, est très, très, très fort. Probablement le favori de bien
3: un
2: des
3: classique.
2: Gens. Un classique. On vous a demandé un peu plus tôt de nous partager quels étaient vos déjeuners favoris. En fait, on vous a demandé de nous faire saliver ce matin dans la gang de l'été parce qu'on a faim rendu à cette heure-ci. On a reçu des réponses très inspirantes sur la page Facebook, entre autres, de Rouge.
3: Beaucoup de réponses sous la publication sur la page Facebook de Rouge. Gabriel nous dit clairement des gaufres ou des crêpes aux fruits avec sirop d'érable. On se trompe jamais. Cathy, elle, aime beaucoup aller chez Québec Resto.
4: Ah,
3: André, elle préfère des fruits et du yogourt. C'est vrai que c'est bon des fruits et du yogourt, mais comme tu disais tantôt, Léa, quand on a beaucoup de temps, qu'on a envie de se construire un beau déjeuner là, succulent, ce serait peut-être pas mon move, mais si André, elle, c'est ce qu'elle préfère, tant mieux. Sylvie nous dit une casserole, œuf, bacon, saucisse, petite patate accompagnée de sauce et gratinée. Ça, c'est mon genre de réponse.
2: Ça, c'est plus cochon, là, on va le dire comme ça. Savez-vous c'est quoi les déjeuners les plus populaires au Québec?
3: Qu'est-ce que c'est?
2: Je vous teste, OK? Vous me dites si vous êtes du genre à manger ça.
3: Donne-moi un indice. On va essayer de deviner.
2: J'ai recensé les quatre plus populaires.
3: OK, d'accord.
2: Le premier, c'est le déjeuner traditionnel québécois, genre de cabane à sucre. Genre jambon, bacon, bin. T'es sûr qu'on a de bin? Alors, on t'a pas questionné tantôt. On a parlé de bin, là. Toi, est-ce que c'est parce que t'as un aveu à nous faire puis t'aimes pas ça?
4: Non, il nous juge.
3: J'aime de tout. Moi je mange absolument tout. Je suis pas difficile du tout dans la vie. Je mange tout ce qu'il y a dans mon assiette.
2: Je voulais juste tester. Non, j'aime pas ça. Mais les sauces blanches, je suis pas capable. Il y a quelque chose dans le goût. Ça me gosse.
4: C'est tellement bon.
2: Je sais pas. En fait, je sais c'est quoi. Mes parents m'ont traumatisé avec le gratin dauphinois quand j'étais jeune.
4: Mais c'est tellement bon du gratin dauphinois.
2: Je pense.
4: C'est crémeux. C'est...
3: Quand j'étais à Survivor Québec, Patrice Bélanger m'avait posé une question. Il avait dit, qu'est-ce que vous cravez? Vous autres, vous avez faim et tout. Puis c'était pas passé dans l'émission. Ça avait été coupé au montage. Mais j'avais dit, Patrice, je mangerais de la tourtière avec du gratin dauphinois.
2: Non.
4: Il avait pas gardé ça.
3: Ben, garde autre chose. Là, écoute, il pose des questions à bien des gens. Si tu savais ce qui est au montage, Thomas, écoute, c'est même pas 1% de ce qui est dit qui est utilisé. Mais bref, j'adore le gratin dauphinois.
2: Ah, ouais. En tout cas, bref. Hey, on dévie bon. Donc, ben, aujourd'hui. Fait que, ouais, le premier déjeuner le plus populaire, déjeuner traditionnel. Sinon, la toast au beurre de peanut. Ça, là.
4: Yes.
2: Une grande fan. J'en ai dans ma boîte à l'eau.
3: Le café club, il est où dans ta liste?
2: Ah, il est pas là.
4: Un café gris.
2: Toute la nuit. sur Butter Peanut, tantôt, Tom, tu nous as dit, moi, je mets une banane.
4: Ouais.
2: Est-ce que vous faites des mix avec votre Butter Peanut?
3: Ça m'est arrivé de faire... Moi, je faisais pas des mix, je faisais des sections sur ma toast.
4: Des sections?
2: Moi aussi, ouais, je faisais ça.
4: Tu l'assumes si tu fais confiture Butter
3: Peanut. J'ai été jusqu'à une toast qui est vraiment divisée comme en deux portions, moitié-moitié. Mm-hmm. Ça, je fais encore ça. Mais fut un temps où j'y allais vraiment là, avec quatre beaux quartiers.
4: Ah,
3: bien
4: ouais.
3: Droit, avec un bel angle à 90 degrés.
2: Qu'est-ce que tu mettais?
3: Confiture, Nutella, beurre et beurre de peanut. Fait que là, tu pognes une bouchée d'un bord, t'en pognes une de l'autre.
4: Je comprends.
3: Tu bois un peu d'eau, tu bois un peu de lait et tout, tu trinces la bouche avec ça, toutes les saveurs sont présentes.
4: Ouais, mais c'est tannant quand ça, tu sais, quand tu fais ça, il faut pas que ça se mélange. Mmh. Tu sais, quand t'as ton couteau sale, tu prenais-tu quatre couteaux différents?
3: Je prenais quatre couteaux différents ou je le nettoyais entre temps. J'étais un gars minutieux, Thomas, puis comme je te disais, ça se mélangeait pas parce que j'y allais vraiment, là, je traçais une frontière, là, à l'équerre.
4: T'avais les douaniers de ice.
3: Exactement.
2: Le meilleur combo, avec le beurre de peanut, c'est quoi? Banane?
3: Confiture.
2: Ben
4: oui. Ben, pas tant un déjeuner, d'après moi, là. Beurre de peanut, confiture, c'est comme...
2: Ah non,
3: qu'est-ce que tu viens de dire? Non, tu sais pas combien de gens tu viens d'insulter, Thomas,
4: mais ouais. Ça, moi, c'est une collation. C'est
2: non. Plus... Ben, ouais, okay, je comprends, oui, ça peut être un petit snack, mais c'est aussi un déjeuner. Sinon, beurre de peanut, miel. C'est délicieux.
4: Ah ouais?
2: Essayez. Rapidement, les deux autres déjeuners les plus populaires chez les Québécois, les œufs bénédictines. On en a parlé tantôt.
3: Que toi, t'aimes pas, parce que...
2: Moi, les sauces blanches, je trippe pas. Et finalement, pain doré servi avec fruits frais et sirop d'érable. Pain doré, c'est rapide à faire et c'est délicieux.
4: C'est vrai, on en a pas parlé, mais non. Le pain doré, là.
2: On l'a passé sous silence, celui-là. On regarde, mon garçon mange beurre de peanut, sirop d'érable à tous les matins. Sirop d'érable.
4: OK.
2: C'est un bon mix. On va demander... Demandez à Katia, elle, c'est quoi qu'elle mange tous les matins. Elle s'en vient dans les prochaines pour entamer ces deux heures de hits sans interruption avec Dai Dai à Rouge.
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9: 5h21, bon début de journée, Saguenay-Lac-Saint-Jean. C'est Léa Dumais qui s'installe avec vous. Thomas sera là. Simon également ici dans la gang de l'été. La gang, on est passé au travers. Dernière journée de juin aujourd'hui. Enfin, on en a parlé souvent au courant du mois, comme quoi le mois de juin, là, c'est un mois où il y a une fatigue tant physique que mentale. Je veux dire, après une année scolaire, le temps de se rendre jusqu'aux vacances, jusqu'à l'été. Ben, bravo à nous. On a donné un gros coup depuis le début de l'année. Fait que félicitations. Dernière journée aujourd'hui. Demain, je vous rappelle que c'est la fête du Canada. Donc, on sera en mode week-end. Petite pause un mercredi. On l'a vécu la semaine passée. Je dois vous dire que j'ai pas haï ça. Ça faisait pas une longue fin de semaine, mais ça fait comme un petit répit qui coupe bien la semaine en deux. J'ai bien aimé ça. Aujourd'hui, Saguenay-Lac-Saint-Jean, journée où on aura le droit à des percées de soleil, alternance soleil de nuages, oui, ce matin, mais possibilité d'averse lors de l'après-midi, possibilité d'orage également au courant d'après-midi. Demain, scénario hyper similaire avec des maximums entre 27 et 28 degrés. On s'informe avec Vincent Dessureau de Nouveau Info. Vincent, les autorités se préparent à l'arrivée d'une vague de chaleur extrême.
10: Oui, la santé publique se mobilise en vue de la canicule qui s'installera donc au Québec cette semaine. Les autorités rappellent que la plupart des décès surviennent à domicile chez des gens isolés. Les services ambulanciers s'attendent d'ailleurs à une hausse importante là, des appels dans les prochains jours. À Montréal, la distribution de quelques 2200 kits de rafraîchissement, donc qui inclut un thermomètre, un ventilateur et un vaporisateur d'eau, est en cours, surtout dans les quartiers plus défavorisés. Les températures ressenties pour demain et jeudi pourraient atteindre les 45 degrés dans certaines régions. Santé Canada vient d'autoriser la mise en marché du premier générique du sémaglutide injectable destiné à la perte de poids. Ce produit, fabriqué par l'entreprise canadienne Apotex, est commercialisé sous le nom Svemia et constitue une version générique du populaire médicament Wegovy. Le traitement s'adresse aux patients de 12 ans et plus pour la gestion chronique du poids, en association avec un régime hypocalorique et un mode de vie plus actif. Si Santé Canada a déjà donné son feu vert à deux autres génériques de sémaglutide par le passé. Ceux-ci visaient uniquement le diabète de type 2 chez l'adulte. Et finalement, la Russie affirme avoir détruit plus de 400 drones ukrainiens la nuit dernière, dont une cinquantaine visaient la région de Moscou. L'attaque a touché 19 territoires, dont la Crimée, survient quelques jours après une vague encore plus massive de 660 drones, l'une des plus fortes depuis le début du conflit en 2022. Kiev cible particulièrement les infrastructures pétrolières et de transport russes, alors que Moscou continue de bombarder l'Ukraine presque chaque jour. Voilà, ça fait le tour pour d'autres nouvelles, consultez nouveau.info.
9: Merci beaucoup, Vincent. Dans les prochaines minutes, on regarde ce qui se passe dans la région ou encore ailleurs. Entre autres, le dossier d'Alboisvin, vous savez, il a été arrêté la semaine dernière. Ben là, c'est sa conjointe qui serait toujours en cavale. On fait le point, oui, là-dessus. Après Bruno Mars, qui vient nous chanter Marry You, tout juste après Alex Warren et Fever Dream au 96.9 Rouge dans la gang de l'été. Bon mardi avec nous.

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On fait le tour de ce qui s'est passé dans l'actualité. Saguenay-Lac-Saint-Jean a commencé par une enquête qui est en cours à Normandin après

des incendies qui sont jugés suspects, qui se sont produits dans la nuit de dimanche à lundi. Donc, deux véhicules qui ont pris feu dans le stationnement d'un immeuble à logement sur la rue Saint-Cyril. Puis, à leur arrivée, les pompiers ont constaté que les flammes avaient déjà gagné les voitures qui étaient pourtant stationnées à une bonne distance là, l'une de l'autre. Donc, les équipes qui ont réussi à limiter les dégâts puis à empêcher la propagation au bâtiment, personne n'a été blessé, mais quand même, ça reste assez suspect. Donc, la Sûreté du Québec, qui tentera maintenant de déterminer s'il s'agit d'un geste criminel ou non. Sinon, développement important dans le dossier d'Alboisvin, on se rappelle, qui a été arrêté à Marbella la semaine dernière, donc en Espagne, et après plus de 3 ans de cavale. Mais là, l'histoire est loin d'être terminée parce que c'est sa conjointe, Yolise Lemieux-Bellavance, qui est toujours recherchée. Un mandat d'arrestation est toujours en vigueur. Mais là, le clou du spectacle, c'est que pendant la cavale, pendant ces 3 ans de cavale, ben le couple d'Alboisvin et de Yolise Lemieux-Bellavance aurait eu un enfant. Donc, ce qui pourrait compliquer donc les démarches. Donc, Yolise Lemieux-Bellavance qui est toujours en cavale et donc qu'on est toujours de qui on est toujours à la recherche. Sinon, demain, c'est le 1er juin, jour de déménagement pour plusieurs personnes. Puis à Saguenay, la crise du logement se fait encore ressentir à l'approche de cette date fatidique. Ce sont 5 ménages qui sont toujours hébergés temporairement chez des proches en attendant de se trouver un logement permanent. Donc, depuis janvier, l'OMH et son service d'aide à la recherche de logement ont ouvert plus de 250 dossiers et ont aidé 64 ménages, ce qui est notable. Puis là, même si personne n'est à la rue en ce moment, le taux d'inoccupation reste très, très bas, autour de 1,3%. Donc, les organismes comme Logement Trade qui tirent la sonnette d'alarme, les loyers qui montent, les appels de détresse qui se multiplient aussi à l'aube du 1er juillet. Donc, ça fait pas mal le tour de ce qui s'est passé dans la région. Dans les prochaines minutes, on fait le tour de ce qui nous attend pendant l'émission. Émission qui, je vous dis, sera payante. Si je vous dis pop-pop, ça se pourrait que ça sonne une cloche. Je vous donne tous les détails après Demi Lovato, Cool for the Summer et tout de suite, Free Ultranate à Rouge.

0: Francis. Merci d'avoir choisi Rouge ce matin. On a un beau programme pour vous autres aujourd'hui en cette veille de Fête du Canada. Demain, c'est congé, hein? Fait que qu'est-ce qui se passe en ce temps-là? On donne tout. On donne tout pour vous, hein, aujourd'hui. On a des places pour que vous assistiez à Pop-Up Balado, l'enregistrement en direct qui va se faire le 3 juillet, donc ce vendredi, dans le cadre du festival La Noce, dans le hall de la Pulperie à Chicoutimi. Sinon, on planifie votre été parce qu'on vous offre également votre forfait dégustation pour deux personnes au Festival des bières du monde de Saguenay si vous jouez avec nous à la question impossible. Simon va faire le tour avec nous des albums qu'il faut pas manquer en juillet, les sorties très attendues. Puis je vous dis, il y a des gros, gros noms. Bref, une belle émission en vue qui se passera sous le soleil parce que nous, dans la gang de l'été, on attire le soleil. On le verra ce matin, même si, bon, à partir de l'après-midi, risque d'averse, risque d'orage également. Mais notre émission se fera sous le soleil et dans la bonne humeur. Ça va être pas belle fun. Olé, olé, aussi, ça va être la rouge.
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12: 5h55, Saguenay-Lac-Saint-Jean, bon début de journée. Tom, il a mis ses lunettes de soleil.
13: On attire le soleil aujourd'hui.
12: Bonjour Thomas, ça va bien?
13: Salut Léa, salut Simon, en pleine forme.
14: Bonjour Thomas. Ça va très bien aussi.
13: Bon.
12: Mmh.
13: Super.
12: Pourquoi les lunettes de soleil, là? Oui, on aura du soleil, là, mais si c'est pas...
13: La seule fois que vous allez entendre le mot pluie sortant de ma bouche, c'est maintenant. Je ne parle plus de pluie de la journée.
12: C'est le mot en paix.
14: T'as dit que t'allais pas dire pluie, puis t'as redit pluie.
13: OK, ça part mal, mais OK, à partir de maintenant, je le dis plus.
12: OK. Ben, qu'est-ce qu'il annonce aujourd'hui de bon?
13: Aujourd'hui, on a 60% de probabilité de beau temps. Il risque de faire très beau, très chaud, une journée humide encore une fois. Et j'ai hâte parce que là, ma piscine est prête.
12: Oh!
13: Donc cet après-midi, ça va être ça. On a un risque d'orage en après-midi. Comme on a des risques d'orage. Là. Mais
12: est-ce qu'il y en a eu un hier?
13: Non, il n'y en a pas eu.
12: Non.
13: Il n'y en a pas eu.
14: Qui ne risque rien
13: chaud
14: à rien.
13: Voilà.
12: Voilà.
13: Tout à fait. Donc maximum de 27 aujourd'hui. Avec l'humidex, on est à 32 de ressenti. Donc très collant comme journée. Et avec l'humidité aux alentours de 80%. Et aujourd'hui, présentement, on est à 16 déjà à Roberval au Lac-Saint-Jean. On est à 17. Donc, ce sera une très chaude journée demain aux alentours de 29. Donc, c'est très chaud, très humide pour le reste de la semaine. Ça vaut la peine d'en profiter autour de la piscine.
12: Absolument. On vous souhaite, oui, d'être en vacances cette semaine. Simon, ça va bien?
14: Ça va très bien. J'ai gagné mon match de tennis hier.
12: Ouais.
14: Ça s'est super bien passé. Faisait beau. C'était plaisant.
12: Oh.
14: Je jouais contre qui? Je jouais contre un monsieur 73 ans.
12: Donc, ben, il est peut-être super bon.
14: Ben voilà, c'est ça. Il était très bon. Il y avait une très belle technique, une belle balle brossée, une belle balle coupée. Voilà, l'expérience qui parlait sur le terrain. Mais il n'était pas très, très mobile. C'était facile d'exploiter certaines lacunes.
13: Puis tu l'as fait.
12: Mais toi, tu n'avais pas l'expérience. T'sais, chacun sa force.
14: Et voilà.
12: OK.
13: En tout cas, toujours respecter ses aînés, c'est important, Simon. Vraiment. Des fois, il faut que tu le laisses gagner.
14: Ouais, mais si je l'avais laissé gagner, ça aurait été lui manquer de respect, justement.
12: Ouais, ça aurait été de le sous-estimer.
13: Ouais, mais voilà. Tu fais gagner une coupe de points sans qu'il s'en rende compte, là.
12: Mais non. Il est capable d'en prendre.
14: C'est pas quelqu'un, il s'appelait Bernard, je le
13: salue. On salue Bernard.
14: C'est pas quelqu'un qui désire qu'on lui laisse des chances.
12: Bon, c'est un vrai.
14: OK.
12: On s'informe sur cette enquête qui est en cours à Normandin après des incendies qui ont été jugés suspects dans la nuit de dimanche à lundi. Ce sont deux véhicules qui ont pris feu dans un stationnement d'un immeuble à logement sur la rue Saint-Cyril. Puis à leur arrivée, les pompiers ont constaté que les flammes gagnaient déjà les voitures qui étaient pourtant stationnées à une bonne distance l'une de l'autre. Donc, heureusement, les équipes ont réussi à limiter les dégâts, à empêcher la propagation du feu jusqu'au bâtiment. Personne n'a été blessé, mais bien évidemment que les deux voitures aient pris feu. Bon, ça laisse ses suspects. Donc, la Sûreté du Québec tente maintenant de déterminer s'il s'agit d'un geste criminel. On s'informe avec Vincent Dessureau de Nouveau Info. Vincent, les autorités se préparent à l'arrivée d'une vague de chaleur extrême.
0: Oui, la santé publique se mobilise en vue de la canicule qui s'installera donc au Québec cette semaine. Les autorités rappellent que la plupart des décès surviennent à domicile chez des gens isolés. Les services ambulanciers s'attendent d'ailleurs à une hausse importante là, des appels dans les prochains jours. À Montréal, la distribution de quelques 2200 kits de rafraîchissement, donc qui inclut un thermomètre, un ventilateur et un vaporisateur d'eau, est en cours, surtout dans les quartiers plus défavorisés. Les températures ressenties pour demain et jeudi pourraient atteindre les 45 degrés dans certaines régions. Santé Canada vient d'autoriser la mise en marché du premier générique du sémaglutide injectable destiné à la perte de poids. Ce produit, fabriqué par l'entreprise canadienne Apotex, est commercialisé sous le nom Svemia et constitue une version générique du populaire médicament Wegovy. Le traitement s'adresse aux patients de 12 ans et plus pour la gestion chronique du poids, en association avec un régime hypocalorique et un mode de vie plus actif. Si Santé Canada a déjà donné son feu vert à deux autres génériques de sémaglutide par le passé. Ceux-ci visaient uniquement le diabète de type 2 chez l'adulte. Et finalement, la Russie affirme avoir détruit plus de 400 drones ukrainiens la nuit dernière, dont une cinquantaine visaient la région de Moscou. L'attaque a touché 19 territoires, dont la Crimée, survient quelques jours après une vague encore plus massive de 660 drones, l'une des plus fortes depuis le début du conflit en 2022. Kiev cible particulièrement les infrastructures pétrolières et de transport russes, alors que Moscou continue de bombarder l'Ukraine presque chaque jour. Voilà, ça fait le tour. Pour d'autres nouvelles, consultez nouveau.info.
12: Merci beaucoup, Vincent. Simon, demain, on commence un nouveau mois et tu nous dévoiles les nouveautés musicales qui nous attendent en juillet.
14: L'été, c'est toujours un terreau fertile pour les sorties d'albums, les nouveautés musicales. Les artistes aiment ça, lancer du nouveau stock pendant l'été parce qu'on écoute beaucoup de musique, c'est des festivals, il y a beaucoup de spectacles, les gens sont en vacances. Et cet été, écoute, on est gâtés. Madonna fait un grand retour le 3 juillet avec Confessions 2. On se souvient de Confessions, son premier album sur lequel on retrouvait Hung Up. Alors, vendredi cette semaine, on va avoir plein de nouvelles chansons de Madonna. On en connaît déjà quelques-unes, dont sa nouveauté qui joue à rouge. À tous les jours, vous l'entendez full pin avec Sabrina Carpenter, c'est Bring Your Love. Un peu après Madonna, dans le premier tiers du mois de juillet, toujours, un groupe, c'est un nouveau nom. Vous les connaissez pas, je pense pas. C'est quand même assez niché. Ce sont les Rolling Stones qui dévoilent un nouvel album. On écoute Start Me Up. Ça, c'est un de leurs classiques. Alors déjà un 25e album.
12: Wow. 25e
14: album pour Mick Jagger et sa troupe. Ça va s'appeler Foreign Tongues. Et une des chansons est déjà disponible en streaming. Ça s'appelle Jealous Lovers. Sincèrement, c'est vraiment bon. Écoutez ça. Yeah!

0: les grands-pères du rock and roll qui continuent à se renouveler. C'est beau à voir. C'est
1: non, mais
0: ça.
1: Avouez que c'est bon. Ouais, j'ai vraiment, ouais, vraiment aimé ça. C'est quelque chose que je vais ajouter dans ma playlist là, de ce pas. Le 17, l'excellente, talentueuse, jolie, j'allais dire gigantesque, ça n'a pas rapport.
2: C'est vrai qu'elle est grande.
3: Ben, une grande carrière.
1: Exactement. Gracie Abrams, dis-je, oui? Le 17, son nouvel album Daughter from Hell. On écoute un extrait qui est déjà disponible. Ça s'appelle Hit the Wall. Vous en pensez quoi?
3: Ah, ben là, moi, ma Gracie, c'est la mienne. Fait que, ben, j'adore. J'aime beaucoup aussi sa nouvelle chanson qui nous a fait paraître vendredi.
1: Ah ouais?
3: Ouais, qui va également paraître sur son nouvel album. Je pense que ça sera son meilleur. La chanson, c'est Look at My Life. Et je pense que ça sera son meilleur album en carrière.
2: J'avais attendu de voir l'album.
1: C'est moi, mon style, mais comme toi, Thomas, justement, je pense qu'il est trop tôt pour juger un album avant de l'avoir entendu en intégralité. Alors, on verra le 17 juillet. Autour de 7 heures, je vous présente 3 autres albums qui seront lancés au courant du mois de juillet. Soyez là. Maintenant, voici la question impossible du jour. Ouvrez grand vos oreilles, prenez des notes s'il le faut. Il y a plus de chances que quelqu'un fasse ceci un mercredi qu'un lundi.
3: Oh.
1: Quelle est la réponse que l'on recherche? Vous répondez au 6-12-13 via le micro sur votre application iHeart également ou en commentaire sous la publication Facebook. Cette semaine, on vous envoie au Festival des bières du monde avec un forfait dégustation pour 2 personnes.
3: Merveilleux!
2: C'est large.
3: Un petit indice, ouais. Vous le ferez pas demain vu que c'est férié. Le mercredi de demain ne s'appliquerait pas à la réponse de la question impossible.
1: Intéressant.
3: Ça peut vous donner un indice. Dans les prochaines minutes, on revient sur un bon moment d'un peu beaucoup passionnément où Justin Morissette nous parlait des pestacles qu'il présentait à ses parents. Étiez-vous fan de ça, là, faire une performance pour vos parents, pour vos familles, même à l'école devant votre classe? Texto 6-12-13. On revient là-dessus après cette chanson. Soleil, c'est Olé Olé!

0: 6h06 dans la gang de l'été. On revient sur un bon moment hier de un peu beaucoup passionnément. On a parlé des spectacles qu'on faisait quand on était enfant.
1: Moi, au début, c'était moi, ma grande sœur Delphine. Après ça, ma petite sœur est arrivée. Oh, on l'a bien formée, là.
2: Ah ouais, hein? Oui. Vous avez eu des points idéaux.
1: Oui.
0: Oui.
1: High School Musical, oh, tout ça, là. Et qu'on
3: l'a fait. Moi, ma sœur et moi, on faisait des spectacles ensemble quand on était petite, là, dans notre sous-sol, là. Puis on faisait des pièces de théâtre, puis à l'entracte, on vendait de l'alcool à nos parents.
0: Impossible!
2: Ah non!
0: Oui!
2: Mais non!
3: Puis c'était leur alcool.
2: Wow!
0: Oh, wow, c'est wow. Bon. Ça, pour elle, ça, c'est un spectacle de luxe. Les parents devaient être contents. Aimiez-vous ça, faire des spectacles?
4: J'avais pas le choix, je te dirais, parce que moi, c'était tous les midis. Mon grand-père, il venait me chercher à l'école primaire et à un moment donné, après avoir mangé, il écoutait ses nouvelles, puis pendant les pubs, puis t'es comme, fais-moi donc un petit show, là, Thomas, là. Fait que, à cause de ça, j'ai appris à mettre mes jambes en arrière de ma tête. Je suis devenu ultra flexible. Je te jure, c'est vrai. Je suis encore capable de mettre ma jambe droite en arrière de ma tête. Ma gauche, je suis plus vraiment capable, mais c'est comme, ah ouais, là, fais un petit tour, là.
2: Tu sais que tu vas devoir me montrer ça pour la prochaine tune.
0: Es-tu un animal de cirque? Puis genre, c'est quoi? C'était la condition? C'était juste pour le divertir?
4: Il voulait que je développe un nouveau talent. Fait que ça a été ça. Puis après,
2: c'est vraiment dommage que quel talent ne revienne pas.
1: Allez faire ça à la télé.
4: La dernière fois que j'ai essayé, par exemple, je me suis étiré un muscle. Fait que là, je vais me réchauffer.
2: Moi, je t'ai donné le golden buzzer.
4: Ouais.
0: Oh mon Dieu, c'est excellent. Simon, t'étais-tu un fan de spectacle?
2: J'ai jamais fait des spectacles du type de ceux de Thomas devant mon grand-papa, mais moi, j'avais une trampoline dans la cour chez moi. J'étais un adepte de trampoline. Sans faire, j'étais pas pire. Je passais beaucoup de temps là-dedans.
4: Tu faisais
2: et j'étais du genre à apprendre... Oh non, moi, j'étais pas mal plus avancé que ça. Là. Je faisais des backflips en masse. Non, je faisais absolument tout. Alors, je passais même beaucoup de temps sur YouTube à me pratiquer puis à apprendre des nouveaux tricks sur la trampoline. Ouais, j'étais pas pire. Puis je disais à ma mère, hey, maman, viens voir ça, je suis capable de faire ça maintenant. Puis elle faisait, waouh, tu sais, comme si ça l'intéressait.
0: On en parlait hier en plus de l'approbation qu'on cherchait tout le temps de nos parents. J'en sais quel est le dessin le plus beau entre les deux. En tout cas, bref, moi aussi, j'étais une grande fan de spectacle. Oui, autant avec ma sœur, on dansait dans le salon, on faisait des chorégraphies. Quand on était prête, on allait les chercher. Mais sinon, c'était dans la cour d'école. Et ça, c'est un vieux souvenir. C'est tellement malaisant. On appelait toute la cour d'école. Genre, il y avait au moins 75 personnes devant nous à la récré.
2: Non.
0: Et avec mes amis, on faisait les tunes de Mixmania puis les danses.
2: Oh my God.
0: Et à la fin, non, je vous dis, ce qui est encore plus gênant, on signait des autographes. Pour qui on se prenait, je sais pas, mais ça faisait la file.
4: Non, mais quelle année primaire, mettons?
0: Oh, j'étais jeune, deuxième année, là.
4: C'est mignon.
0: Assez vieille pour apprendre une danse, mais il aurait pas fallu que je sois plus vieille.
4: Les éducatrices devaient être là. Puis comme,
0: les éducatrices étaient mortes de rire. Là. Ça, je m'en rappelle qu'ils étaient à même. Oh mon Dieu. Écoute, mais oui, ça, c'est. Moi, j'adorais faire des spectacles. Aviez-vous une.
2: J'étais dans les cool girls de son école.
0: Ouais, j'étais dans les. Ouais. Je sais pas, mais je tripais ma vie. Fait que oui, j'aimais l'attention. Ça n'a pas changé. Aviez-vous une chanson de prédilection ou un tricks de prédilection? Ben là, clairement, ta jambe.
4: Ouais.
0: C'était ça.
4: Moi, c'était sur une toune de cirque, absolument, sinon ça marchait pas.
0: Il y avait une toune?
4: Non, c'est pas vrai. C'est pas vrai,
0: je t'agace. Mon Dieu, il poussait loin. Simon, t'avais-tu un tricks?
2: Moi, c'était le backflip. Le backflip, ben, c'est ce qu'il y a de plus facile et ce que j'essayais de faire.
4: Ce qu'il y a de plus facile.
2: Ben oui.
4: Excuse-moi.
2: Ben, c'est la motion naturelle de ton corps quand tu sautes, tes bras vont vers l'arrière, ta tête va vers l'arrière. C'est beaucoup plus facile de faire un backflip qu'un front flip. Ben oui. C'est peut-être un peu plus épeurant, mais une fois qu'on passe par-dessus ça, ça se passe bien. J'essayais d'en enchaîner le plus possible.
0: T'es comme Benson Boone! Ouais. Simon, t'es comme Benson Boone!
2: Sauf que je saute pas d'un piano, moi. Je suis dans une trampoline. C'est de la triche.
4: On va t'amener un beau petit kit en cuir bleu.
0: Ouais.
4: Ça me serait beau.
0: On veut voir ça.
4: On veut voir un backflip là-dedans.
0: Ah ouais, Simon,
2: je vais peut-être en faire un pop-up.
0: Qui sait? Simon, quelles sont les chansons les plus susceptibles d'être performées en spectacle chez
2: les chansons les plus susceptibles d'être performées en spectacle. On parle de la Coupe du Monde qui bat son plein présentement. En 2010, la chanson officielle de la Coupe du Monde, c'était Waka Waka.
0: Ah oui, avec la danse! Ben oui.
2: Et tu connais la danse, là?
0: Ben oui, elle est pas compliquée.
2: Une chanson un peu plus récente, l'Australienne Tones and I, Dance Monkey.
4: Celle-là.
0: Moi non plus.
4: Tu sais, danse de spectacle devant tes parents.
0: C'est parce qu'il est facile à apprendre des petites voix les aiguës des enfants.
4: Ouais, mais il n'y a pas de mouvement de danse associé à ça.
0: Non, mais il la chante.
2: Mais je l'ai jamais vu. La danse de Dance Monkey.
0: Non,
2: je
0: c'était Thomas. C'était Thomas avec sa jambe derrière. C'est l'heure de texter chef au 6-12-13 dans les prochaines matelings où tu s'en viens.
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10: Et ce qui est toujours un hit aussi, c'est devenir le chef de la gang du matin. Non seulement la première personne à qui on parle, mais aussi une personne qui pourrait s'en sortir avec un privilège qui se trouve autour de la roue.
15: Privilège incroyable. Hier, on a donné l'horoscope de notre chef. Vous pourriez aussi choisir la chanson qui s'en vient. Vous avez un impact directement sur la programmation du 96.9 Rouge. Vous pourriez gagner un cadeau mystère, une excellente blague ou nous poser une question spicy. Ben, question spicy. En tout cas, une question qui vous brûle les lèvres depuis tellement longtemps. Vous voulez savoir comment ça se passe en arrière des micros? Vous voulez nous poser une question à Simon? Vous voulez savoir s'il a déjà porté ça, un beau costume en cuir bleu? C'est le moment.
10: C'est vraiment le moment. On texte chef dès maintenant au 6-12-13. Puis tu sais, Simon, là, il y a peut-être plein d'affaires que les gens veulent savoir sur toi, là.
16: Ouais, oui, hey, ça commence déjà à rentrer.
10: Hey, les des questions. Oh oui, oui, oui, des questions vraiment indiscrètes que je ne lirai pas. Ben non. Ouh. Textez chef dès maintenant au 6-12-13. Ça va nous faire un grand plaisir d'être les premiers à vous parler ce matin, chef 6-12-13. Puis on dirait que la roue elle sent drôle ce matin. Mais elle sent drôle dans le bon sens. Un bon drôle.
15: C'est Simon qui sent ça, je suis désolée.
10: Non, c'est la roue! OK, Matt Lagarde. 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
1: Mesdames et messieurs, faites place au chef de la gang du matin.
2: Oh, et ce matin, au bout du fil, on s'en va parler à Yannick. Bon début de journée, Yannick!
3: Allô, Maria!
2: Ça va? Oh, c'est Léa ce matin, Yannick!
3: Ah, c'est mon Dieu!
2: Ben non,
4: une
2: fille ou une autre, Yannick, là, c'est bien correct. Marie, là, est encore en Europe, puis elle doit avoir ben, ben chaud. On pense à elle aujourd'hui.
3: Ben, merci, hein?
2: Yannick, là, tu fais quoi aujourd'hui, là? C'est quoi les plans?
3: Ben là, je viens d'arriver dans le cours de mon travail, là.
4: Yannick, tu travailles où?
3: Ah, au
4: Rodia Jonquière. Ah ouais, t'es serveuse. Alors, on invite tous les gens à venir te voir au Rodia Jonquière pour déjeuner. Ah, tu vas leur servir une belle omelette.
3: Café
4: chaud, des bines, des crêpes, des œufs bénédictines dont on parlait hier. Avec plein de sauces hollandaises.
3: Hey, on a la meilleure sauce hollandaise.
2: C'est la meilleure chose sur le menu, Yannick.
3: Non, mais c'est vraiment bon chez nous, puis c'est abordable en plus.
4: Alors, tu l'essayes, Léa, tu vas peut-être l'aimer, celle-là.
2: Je vais peut-être l'aimer. Yannick, on te fait tourner la roue, il y a plein de privilèges autour de ça. T'es prête?
3: Yes!
2: OK, ça part!
1: Vous gagnez une excellente blague.
3: La blague de qui, cette fois? Oh,
5: c'est de moi. C'est Thomas qui va te raconter la blague, Yannick. T'es prête?
3: Yes!
5: Comment se nomme le rat le plus intelligent au monde?
3: Le rat musqué?
5: Non, le doctorat. Ah, excuse-moi de te...
3: Là, je cherchais un mot qui commençait par rat.
5: Excuse-moi, je t'ai raconté des histoires. J'ai pris un raccourci.
2: Yannick, tu t'en vas travailler, là? Tu veux-tu sortir de la voiture?
5: Yannick, est-ce qu'on peut manger du radis chez vous?
2: Oh.
5: Ou des raviolis?
2: On va aller
3: On pourrait manger
2: des...
3: Je sais plus, là.
2: Moi aussi, ça me vient pas.
5: Quand on mange chez vous, après, on fait des bons rapports.
4: Non. Quand on mange chez radis, on sourit.
3: Vous avez arrêté de radoter.
2: Yannick, t'es trop drôle, t'es la meilleure.
5: On va te rappeler.
2: OK.
3: Je vous parle, là, je vous te fais toujours rire.
2: Yannick, t'es trop fine. On te souhaite une belle journée, puis merci d'être un bon public comme ça, puis t'es meilleur, c'est jeu de mots que nous.
3: Non, je suis pas bien bonne. Là. J'ai manqué la première blague.
2: Tu t'es rattrapé. T'es fine, Yannick, on t'en souhaite une belle.
3: Merci, bye-bye, je vous aime.
4: Bye, Janelle, passe une belle journée.
2: C'est trop drôle. Alex, c'est ce qui s'en vient. C'est vraiment une émission de jeu de mots aujourd'hui. Restez là, en rouge.
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8: Bon début de journée. Aujourd'hui, c'est comme un mardi qui est un vendredi, dans le fond. Parce que demain, c'est congé pour bien des gens. Je dis ça en évitant le regard de Simon parce qu'il prendrait demain. Mais c'est vos hits. Là, c'est quoi demain? Vos hits de la fête du Canada?
9: Ça va être vos hits de la fête du Canada, oui. Ça va être vos hits qui déménagent.
8: Oh!
9: Ça pourrait être ça aussi.
8: Toutes ces réponses. Certainement que tu vas accompagner des gens qui déménagent demain.
9: C'est travail aussi. C'est pas tout le monde qui va être en congé.
8: Ben non, parce que c'est un congé qui est déplaçable quand même.
9: Ouais. On sait qu'il y en a qui l'ont déplacé un peu plus tôt. Il y en a qui l'ont pris hier.
10: Il y en a qui prennent le vendredi.
9: Voilà, peut-être même lundi prochain.
8: Qui sait?
9: Qui s'adapte à toutes les sauces.
8: Absolument.
9: Sauf la sauce hollandaise.
8: Ouais. Thomas, est-ce que demain, ça sera une belle journée pour déménager? Puis est-ce qu'aujourd'hui, ça sera une belle journée pour finaliser les boîtes?
10: Je te dirais que demain, pour déménager, ça va être chaud. Il faut avoir des ventilateurs prêts. Il faut avoir des petites débarbouillettes d'eau froide.
8: Okay.
10: Parce que ça va être chaud et très humide. On va avoir un peu d'averse demain. J'ai pas dit le mot en P.
8: Ouais.
10: Un peu d'averse demain à 60%. Mais aujourd'hui, on va regarder aujourd'hui tout d'abord. Une belle journée qui s'en vient. Un peu à l'image d'hier, un risque d'orage en après-midi, mais sinon, un maximum de 27, très humide. Avec l'humidex, on va ressentir aux alentours de 32. On a présentement 16 et 17 au lac Saint-Jean. C'est une belle journée pour être en short, avec les lunettes de soleil, avec une petite chemise, faire de la piscine en après-midi si vous êtes en congé ou sur l'heure du dîner.
8: Ah, merveilleux. Merci beaucoup, Thomas. On s'informe, on fait le point sur ce développement de dossier par rapport à l'arrestation d'Alboivin qui s'est produite vendredi dernier. Oui, on a mis la main sur Alboivin qui était à Marbella en Espagne, mais là, c'est sa conjointe qui est toujours en cavale. Il y a Lise Lemieux, belle avance, qui est toujours recherchée et contre qui il y a toujours un mandat d'arrestation en vigueur. Selon la SQ, le couple serait resté ensemble durant toute la durée de la fuite et ils auraient eu un enfant, là, finalement, pendant cette cavale qui a duré près de 3 ans. Donc, pendant ce temps, les procédures d'extradition sont déjà en branle en Espagne, ce qui pourrait accélérer un retour au Canada en quelques mois pour Alboivin. Mais les recherches se poursuivent toujours activement, du côté de la SQ, pour retrouver Yolise Lemieux Bellavance, qui, elle, est toujours recherchée. On s'informe avec Vincent Dessureau de Nouveau Info. Vincent, la santé publique s'inquiète de nouveaux cas de rougeole.
11: Oui, les autorités invitent les Québécois à se faire vacciner contre la rougeole si ce n'est pas déjà fait. Pas moins de 22 cas ont été signalés dans 6 régions, incluant Montréal, la Montérégie et la Capitale-Nationale. 2 cas ont été enregistrés dimanche dernier, dont un lié à un voyage à

0: étrangers. La rougeole est une maladie très contagieuse qui peut causer la mort. La police d'Ottawa enquête sur ce qui ressemble à un double meurtre suivi d'un suicide après la découverte hier de deux garçons de 7 et 12 ans sans vie dans une maison du quartier Findlay Creek. Le père des enfants a été retrouvé mort dans un véhicule à Kentville. C'est à une soixantaine de kilomètres au sud de la ville. Les enquêteurs examinent deux incendies qui seraient reliés à l'affaire. Le premier ministre Doug Ford a réagi sur les réseaux sociaux, là, se disant profondément bouleversé par le drame. La campagne pour restaurer le 24 Sussex franchit le cap des 100 000 $ en seulement quelques jours. Lancé par le premier ministre Mark Carney, ce projet qui inclut du sociofinancement et un concours d'architecture vise à réhabiliter l'ancienne résidence officielle des premiers ministres. La somme amassée est toutefois encore très loin de l'objectif ambitieux de 50 millions de $. Le montant moyen des dons en ligne est de 257 $ selon la fondation et la limite pour les dons individuels est de 5 millions. Et finalement, la Russie affirme avoir détruit plus de 400 drones ukrainiens la nuit dernière, dont une cinquantaine visait la région de Moscou. Kiev semble particulièrement cibler les infrastructures pétrolières et de transport russes, alors que Moscou continue de bombarder l'Ukraine presque chaque jour. Voilà, ça fait le tour pour d'autres nouvelles. Consultez nouveau.info.
1: Merci beaucoup, Vincent. Simon, il y a un artiste originaire de la région qui a reçu une belle distinction hier.
2: Absolument. Dany Turcotte a reçu des mains du député de Jonquière, caquiste Yannick Gagnon, la médaille de l'Assemblée nationale. La médaille de l'Assemblée nationale, on donne ça à qui? On donne ça pourquoi? C'est une médaille qui est attribuée pour honorer les personnalités québécoises ou étrangères même, qui ont accompli des actes remarquables et qui ont connu une carrière hors du commun. C'est comme un moyen pour l'Assemblée nationale de reconnaître ou de célébrer des contributions significatives qu'une personne a faites à la société québécoise. Alors, la cérémonie, dis-je, a eu lieu hier au bar L'Envol du côté de Jonquière. Il y avait plusieurs membres de la famille de Dany Turcotte qui étaient présents. Le député était présent aussi, son équipe. C'était un beau moment pour Dany Turcotte. Vraiment un regard sur sa vie. Lui qui a passé beaucoup de temps ici, je l'ai dit, est originaire de Jonquière, étudie aussi en arts et technologie des médias. Et là, pour les gens qui se demandent, ouais, Dany Turcotte, il a fait quoi pour le Québec? Dany Turcotte a fait plein de choses pour le Québec. En 2023, il a participé au documentaire Le dernier placard, vieil irgué. Est-ce que vous vous souvenez de ça? C'était un documentaire dans lequel on interviewe les personnes de la communauté LGBTQ qui sont vieillissantes. Parce que c'est pas une réalité dont on parle beaucoup. Tu sais, les personnes de la communauté LGBTQ qui sont visibles dans nos télés, sur nos réseaux sociaux, souvent c'est des jeunes. Et Dany Turcotte, lui, est un peu plus vieux, il a 61 ans. Il a aussi eu un duo humoristique pendant presque 10 ans avec Dominique Lévesque, le regretté Dominique Lévesque qui est mort en apnée au Honduras il y a plusieurs années déjà. Alors c'est ça que Dany Turcotte a accompli pour le Québec et hier on a souligné sa contribution à la province.
3: Il a aussi fait la petite séduction, je veux dire, moi pendant la saison
2: du roi, tout le monde en parle.
3: Ouais, mais la petite séduction, tu fais découvrir des coins de pays un peu partout au Québec.
2: C'est vrai.
3: Tu fais la promotion de la culture québécoise, du terroir. Ça aussi, je trouve ça important de le souligner.
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1: Manquez pas ça. Dans les prochaines minutes, on parle de ce phénomène de la surcharge numérique. Le fait d'être tout le temps confronté aux écrans, à nos téléphones, aux ordinateurs. Bref, qu'est-ce que ça peut nous procurer? Texto 6-12-13, est-ce que c'est quelque chose qui vous touche? On en parle après Alex Nevsky au 80.

0: Alex Nevsky dans la gang de l'été. Bon mardi matin avec nous ici à Rouge. On parle de cette surcharge mentale du fait d'être tout le temps exposé aux écrans, aux ordinateurs, parce que les spécialistes sont de plus en plus nombreux à le dire. Notre téléphone intelligent est conçu pour capter et retenir notre attention. Les notifications répétées, l'accès constant aux réseaux sociaux, puis même la simple présence de l'appareil, ben, sollicite nos ressources cognitives et peuvent littéralement augmenter le stress ou l'anxiété, le fait d'y être toujours confronté. Puis il y a des stratégies efficaces là, qui ont été nommées par les spécialistes dans un article de la presse, qui sont de réduire les notifications, simplifier l'écran d'accueil, mettre moins d'applications, moins de
1: pop-up de notifications.
0: Ouais, exactement. Éloigner physiquement notre téléphone de nous et limiter les réseaux sociaux. Mais malgré tout ça, c'est pas si évident de se défaire de nos appareils numériques parce qu'ils sont omniprésents dans notre quotidien, puis surtout nous dans le cadre de nos emplois, puis tellement de gens dans le cadre de leurs emplois. Est-ce que vous, le stress numérique, là, c'est devenu un enjeu pour vous? Est-ce que vous avez trouvé des solutions?
1: J'ai pas envie de dire que c'est un enjeu nécessairement, okay, mais j'en suis conscient.
0: OK.
1: Que souvent, je passe trop de temps sur mon téléphone ou je me retrouve à scroller des Reels ou à jouer aux échecs ou à perdre mon temps là-dessus. Puis là, je regarde là puis je fais comme... J'ai perdu 25 minutes, ouais. J'ai perdu 40 minutes, là je m'en veux après ça.
0: Stop, c'est ouais, Simon, ouais. Mais moi aussi je m'en veux tout le temps, puis c'est tout le temps après parce que pendant t'es comme absorbé.
2: Thomas? Je te dirais qu'au niveau des notifications, j'essaie toujours de répondre le plus rapidement possible pour pas avoir une espèce de surcharge de notifications, ouais, de messages à répondre. Mais il y a des moments où est-ce que je perds un peu le fil, puis là mon anxiété prend le contrôle et je fais comme ah ok, là il y a trop de monde, ça se passe plus, puis je lance mon cellulaire. D'ailleurs, l'écran est cassé présentement. je vais aller voir mon bon ami Alexandre Fortin chez Mobile Expert.
0: Un vilain défaut. Mais c'est vrai, on dirait que c'est tout ou rien. C'est soit tu veux t'en débarrasser le plus vite possible ou soit ça devient trop puis t'évites. Moi, dans mon cas, c'est l'évitement. Est-ce que vous avez déjà essayé une détox de téléphone? Genre, vous avez dit pendant une journée, je n'y touche pas, pendant une semaine, voire un mois. C'est-tu quelque chose que vous
1: j'ai
0: avez déjà fait?
1: J'ai déjà fait quelque chose dans ce genre-là lorsque j'étais allé en voyage à Terre-Neuve avec ma famille il y a 2 ans. Je n'avais même pas amené mon téléphone.
0: Je l'avais pas amené du tout.
1: J'avais vraiment aimé ça. Oui? C'était très, très, très plaisant.
2: Comment t'avais pris des photos?
1: J'avais pas pris de photos sur mon téléphone, mais écoute, j'étais avec ma mère, j'étais avec ma grand-mère, j'étais avec mon frère. J'aurais pas pu faire ça pour un voyage seul. C'est sûr et certain que ça aurait pas été une option. Puis en même temps aussi, si c'était à refaire, je l'amènerais. Parce que il y a des moments où est-ce que j'aurais aimé ça aider dans la planif, où j'aurais aimé ça pouvoir chercher des infos, contribuer. Justement, là, je me sentais un peu comme une valise.
0: Il y avait pas de fun facts sous la main, là.
1: Ben ça, là, tu dis ça, mais c'est vrai. Souvent, j'aimerais ça faire une recherche Google pour savoir, je m'intéresse à quelque chose, ou on voit une affaire, j'ai envie de trouver une info, justement, savoir un fun fact. Et là, je n'étais pas capable de le faire. C'était frustrant.
2: Tu peux demander l'information aux gens autour qui travaillent sur place.
1: Mais ils ne savent pas nécessairement plus.
2: C'est un bon point quand même.
0: Thomas, c'est-tu quelque chose que tu as déjà fait?
2: Je l'ai fait malgré moi parce que j'allais souvent à un chalet, le chalet à mon ex-copine, qui était sur les Monts-Valin et il n'y avait pas de réseau qui se rendait là. Puis ça, c'est le genre de fin de semaine qui me faisait énormément de bien. C'est le moment le plus stressant de ma fin de semaine, c'est quand on redescendait le dimanche et là tous se mettaient à pac. Ça m'énervait au plus haut point, mais pendant la fin de semaine là, je décrochais vraiment et ça me prend ça, je pense.
0: Moi c'est fou parce que les plus belles journées de ma vie là, à chaque fois que je la finis, mon sel est encore à genre 88%. Puis je me dis c'était une belle journée, puis c'est pour ça genre j'ai pas utilisé mon sel. C'est quoi l'application qui vous gruge le plus de temps d'énergie sur votre téléphone?
1: Très bonne question, dur à dire.
2: Moi, c'est facile. Moi, c'est Sleeper, c'est mon application de pool de football puis de hockey.
0: Oh, wow, ouais!
2: Ouais, mais là, c'est pas pire. En été, c'est pas si mal. Ben, ces temps-ci, il y a beaucoup de notifications de transactions au basket, entre autres. Mais puis je suis certain que les gars qui sont à l'écoute vont se reconnaître, là, amateurs de sport, là. Il y a beaucoup de notifications sur...
1: Ouais,
2: sur...
1: moi, j'allais trouver ma réponse, c'est X, l'ancien Twitter. Okay. Je passe beaucoup de temps sur X.
2: J'ai eu peur. Non, il y a un seul X dans ce site-là.
0: OK.
1: C'est bon pour les nouvelles. Je consulte beaucoup de pour les échanges au hockey. Tout va plus vite sur X.
0: C'est
1: comme la radio des médias sociaux. C'est instantané.
0: Mm-hmm. Moi, c'est TikTok.
2: TikTok.
0: J'adore TikTok. C'est un problème. Faudrait que je me... Tu sais, je sais qu'il y a des applications pour se mettre une limite de temps. Là.
1: Mais ça marche pas, ça.
0: Ben non, parce que tu peux la désactiver. Ben oui. Là, je veux dire, j'ai ce pouvoir-là de mes mains. Je vais
1: c'est
0: le faire.
1: C'est juste un code de plus à rentrer.
0: Exactement. Saviez-vous que plus d'un Canadien sur deux commence et termine sa journée avec son téléphone? Fait que la première chose qu'il fait en se réveillant et la dernière chose avant de se coucher, 53% disent qu'ils vont sur leur téléphone première chose au réveil et 51% c'est la dernière chose qu'ils font avant de s'endormir. C'est quand même beaucoup. C'est quand même beaucoup, mais c'est une, je pense, une habitude qu'on a prise, mais qui pourrait se défaire également. Le Clic J'aime s'en vient et on vous parle d'un coup de cœur qui a été unanime pour la gang de l'été. Restez là après Jealous à Rouge.

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1: C'est écœurant. Il y a des tucs de style beanie. Vraiment jolie, verte, beige, bleu foncé, brune un peu. En tout cas, vraiment des belles couleurs à la mode. Mon article préféré, puis on s'en parlait à micro fermé, le crew neck.
2: Ah ouais.
1: Le crew neck est écœurant. Écoute, c'est un design qui est super simple, mais je pense que c'est ça. C'est la simplicité du produit qui fait son charme. Il y a aussi un splendide tote bag, plein de couleurs. Écoute, vert, jaune, bleu. Écoute, il est magnifique. Allez voir ça sur Internet. Un carnet de notes également. Des cartes postales, des bas.
2: Moi, j'étais
1: un
2: gars de chaussettes.
1: J'aime ça beaucoup. Ben, l'été, je porte des bas courts, mais sinon, l'hiver, j'ai tout le temps des bas flyés. Oui. J'adore ça, porter des beaux bas. Quand j'anime aux Sags, je me porte tout le temps une belle paire de bas de hockey avec des patins ou des bâtons ou peu importe. Alors, je vais sûrement me procurer les bas Saglac. C'est sûr là que je vais choisir. Un breuvage aussi.
2: Ouais, ça a l'air bon ce breuvage là.
1: Ça a l'air très bien.
2: Bleu, où est-ce qu'on achète ça, Thomas? On peut acheter ça dans tous les offices de tourisme de la région. Maintenant, c'est disponible sur au bureau d'information touristique du lac Bouchette, de Chambord, de Petit-Saguenay, Sainte-Rose-du-Nord, Saint-Félicien, d'Olbeau-Mistassini. Bientôt disponible à Alma, Jonquière, Chicoutimi et à l'Office du tourisme et des congrès.
0: Je vous dis, pitchez-vous là-dessus, c'est beau là. En tant que, tu sais, je veux dire, c'est très actuel, c'est très tendance.
2: Un beau souvenir,
0: un beau cadeau d'hôtesse aussi à offrir à quelqu'un qui vient pas de la région, mais qui pourrait fièrement la représenter. 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Dans les prochaines minutes, Simon, tu nous amènes dans ton coin de paradis. Il ressemble à quoi aujourd'hui? Qu'est-ce qui nous attend?
1: Aujourd'hui, dans notre coin de paradis, dans la gang du matin, dans la gang de l'été, devrais-je dire plutôt, on va écouter des chansons qui sont simples, des chansons populaires qu'on ne soupçonnerait pas être copiées, empruntées, inspirées sur d'autres chansons populaires qui les ont précédées.
0: J'adore. Restez là. Également, Chabouzi s'amène avec Born to Die dans la gang de l'été. Bon mardi!
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1: Bon début de journée, bon mardi. Mardi qui peut s'apparenter à un vendredi pour certains, même si plusieurs travaillent demain, même si c'est le 1er juillet, la fête du Canada. Léa Dumais accompagnée de Thomas Aubin qui me fait une belle danse et de Simon qui est là également.
2: Qui ne danse pas, qui est concentré.
1: Non. Il est concentré. Lui, là, il prend son travail à cœur.
3: Ben moi aussi, je fais la danse du soleil.
1: Ah! Mais il est où le soleil?
3: Ben présentement, il se cache, mais
1: danse
3: c'est ça.
1: Plus,
3: faut le trouver, il faut le trouver, voilà. Exactement. Non, c'est une super belle journée qui nous attend. J'ai d'ailleurs dissipé mes pantalons.
1: Ben voilà!
3: Ben en fait, c'est sûr que dis de même. J'ai enlevé mes jambes de pantalon, là.
1: Il y a des pantalons de bonhomme qui se dézippent.
3: Ouais, pour se transformer en short, c'est maintenant fait. Donc aujourd'hui, pourquoi j'ai fait ça? Parce que ça va être une méchante belle journée.
1: Oui.
3: Avec un 27 ressenti aux alentours de 31. C'est très humide. On a un risque d'orage en après-midi. Mais si on se fie aux dernières journées, là, je veux dire, hier, il n'y en a pas eu. Puis les journées d'avant, il y a eu un tout petit peu de pluie. Donc aujourd'hui, moi, j'ai l'impression que ça va être un petit peu la même chose.
2: Comment tu viens de dire pluie?
3: Ah, merde! Le P-word. Je peux plus
1: il
3: dire.
1: Il l'a dit.
2: C'est parce que Thomas, en début d'émission, avait dit qu'il allait dire pluie une seule fois, que c'était la dernière, et là, il vient de se commettre.
3: Et je viens de me commettre, tout à fait. Demain, c'est 28% de probabilité d'averse, mais avec un 28, là, comme je l'ai dit, et très humide, un peu le même type de scénario. Une super belle semaine qui nous attend là pour déménager pour le congé demain. Ça va être une belle journée quand même, très chaude.
1: Merci beaucoup. Demain, tu le dis, c'est jour de déménagement pour plusieurs, puis à Saguenay, la crise du logement se fait encore sentir à la proche de la date fatidique de demain. Ce sont 5 ménages qui sont toujours hébergés temporairement chez des proches en attendant de trouver un logement permanent. Depuis janvier, l'OMH et son service d'aide à la recherche de logement ont ouvert plus de 250 dossiers, ont aidé 64 ménages. Et là, même si personne n'est à la rue pour l'instant, le taux d'inoccupation, oui, reste très bas, autour de 1,3%. Donc, des organismes comme Logement Entraide qui tire la sonnette d'alarme parce que les loyers montent, les appels de détresse qui se multiplient à l'aube du déménagement en vue donc de la journée de demain. On s'informe avec Vincent Dessureau de Nouveau Info. Vincent, les autorités se préparent à l'arrivée d'une vague de chaleur extrême.
4: Oui, la santé publique se mobilise en vue de la canicule qui s'installera donc au Québec cette semaine. Les autorités rappellent que la plupart des décès surviennent à domicile chez des gens isolés. Les services ambulanciers s'attendent d'ailleurs à une hausse importante là, des appels dans les prochains jours. À Montréal, la distribution de quelques 2200 kits de rafraîchissement, donc qui inclut un thermomètre, un ventilateur et un vaporisateur d'eau est en cours, surtout dans les quartiers plus défavorisés. Les températures ressenties pour demain et jeudi pourraient atteindre les 45 degrés dans certaines régions. Santé Canada vient d'autoriser la mise en marché du premier générique du sémaglutide injectable destiné à la perte de poids. Ce produit, fabriqué par l'entreprise canadienne Apotex, est commercialisé sous le nom Svemia et constitue une version générique du populaire médicament Wegovy. Le traitement s'adresse aux patients de 12 ans et plus pour la gestion chronique du poids, en association avec un régime hypocalorique et un mode de vie plus actif. Si Santé Canada a déjà donné son feu vert à deux autres génériques de sémaglutide par le passé. Ceux-ci visaient uniquement le diabète de type 2 chez l'adulte. Et finalement, la Russie affirme avoir détruit plus de 400 drones ukrainiens la nuit dernière, dont une cinquantaine visaient la région de Moscou. L'attaque a touché 19 territoires, dont la Crimée, survient quelques jours après une vague encore plus massive de 660 drones, l'une des plus fortes depuis le début du conflit en 2022. Kiev cible particulièrement les infrastructures pétrolières et de transport russes, alors que Moscou continue de bombarder l'Ukraine presque chaque jour. Voilà, ça fait le tour. Pour d'autres nouvelles, consultez nouveau.info.
1: Merci beaucoup, Vincent. Simon, on continue de faire le tour des albums les plus attendus qui vont faire leur sortie en juillet.
3: Sans farce, le mois de juillet, Léa, là, c'est capoté.
1: Ouais,
3: le nombre d'albums de nouveautés dont on va pouvoir profiter. À commencer par un nouvel album de Ne-Yo. Ne-Yo est plus vieux que ce que je pensais. Écoute, c'est une longue carrière pour Ne-Yo. Le gars a 46 ans. Maintenant, approche la cinquantaine, ce sera son 10e album. Fait qu'au prochain, il y aura plus assez de doigts pour les compter. Ça va s'appeler Highway 79. On écoute Ne-Yo.
1: Ça va être bon.
3: Ça va être excellent. À la toute fin du mois, Ariana Grande sort un album le 31. L'album va s'appeler Pedal. Et on écoute la chanson éponyme. Mm-hmm. c'est très, très Ariana. Je sais pas ce que vous en pensez, ouais, là, mais c'est son son à elle.
1: C'est vraiment son son. L'autre qui a sorti également, Hate That I Made You Love Me.
4: Exactement.
1: J'aime beaucoup aussi, mais je la trouve un peu plus posée qu'à l'habitude. T'sais, elle va moins péter ces grosses notes-là. Avant, dans le début de sa carrière, elle allait chercher. Je trouve ça cool de la retrouver un peu plus, c'est ça, posée.
3: Ben, elle semble avoir changé aussi. Tu sais, quand on change physiquement, on change aussi dans notre esprit. Ariana Grande a perdu énormément de poids. Elle est rendue toute petite. Elle vieillit aussi. Elle se découvre. Tu sais, même, c'est pas la seule à changer nécessairement de style plus le temps avance. Là. Justin Bieber et
4: Miley
3: autres.
4: Cyrus.
3: Et voilà, plein d'autres l'ont fait avant elle. Donc, le 31, on va pouvoir écouter son album en intégralité. Je termine avec ce qui est probablement l'album le plus attendu de tout l'été pour les fans de country, les auditeurs, auditrices de Rouge, de moi-même, Shaboozey dévoile son nouvel album le même jour qu'Ariana Grande, le 31 juillet. Encore une fois, ça va s'appeler, le titre est super long.
1: Ben oui, hein?
3: The Outlaw Cherry Lee and Other Western Tales. Écoute, je sais pas si ça va rentrer sur l'album de façon littéraire. On écoute Cowgirl.
4: Ça va être bon.
3: Déjà une chanson qui joue en masse à Rouge. Ça va être un des rythmes de l'été.
1: Ouais.
3: Et puisqu'on en parle des rythmes de l'été, la musique, c'est le fun à écouter en voiture. Alors, prenez la route des vacances cet été grâce à nous, le 96.9 Rouge. Rendez-vous au rougefm.ca. Thomas, il rit parce que les liens vers la...
1: Ça le fait tout. Oui, il les remarque tout le temps.
3: Et voilà, exact. Merci. Merci d'apprécier l'effort de synchronicité. 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
1: Merveilleux. Dans les prochaines, Simon, tu nous présentes des chansons qui sont samplées, fait qu'ils ont été empruntées des rythmes qu'on connaît, mais qu'on pensait pas retrouver ailleurs.
3: Ouais, ça arrive des fois que, ben, en fait, moi, j'aime beaucoup me renseigner sur l'origine des chansons, l'inspiration, qu'est-ce que l'artiste a utilisé comme influence, comme rythme pour produire sa musique. Et souvent, ben, je suis déçu ou épaté ou content de découvrir, ça me fait vivre toutes sortes d'émotions, de voir qu'un artiste s'est inspiré de quelqu'un d'autre, a samplé une partie des paroles, de la musique ou de la chanson au complet. On découvre ça dans les prochaines.
1: Absolument. Donc, dans le coin de paradis de la gang de l'été, t'en parlais, Shaboozey qui va nous faire, qui nous paraît qui fera paraître un nouvel album en juillet. Le voici, Born to Die à Rouge.

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1: Notre coin de paradis, signé Simon Paradis Lacroix. Simon, aujourd'hui, tu nous parles des chansons sampling. Qu'est-ce qu'un sampling?
2: Absolument. Hey, puis une petite parenthèse avant ça, c'était la toute première fois que j'entendais l'open de mon segment. Un beau shout-out à notre productrice Sophie qui a fait un travail colossal. Génial. Alors, les chansons sampling qu'on ne soupçonnerait pas ou qu'on ne sait pas, j'en ai déniché 7. La toute première, c'est une chanson qui a connu du succès sur TikTok. Toi qui es une adepte de TikTok, oui. Léa, tu l'as entendu en masse. Tom aussi, tu vas la connaître aussi. C'est Anxiety de Dochi qui est samplé sur Gautier, Somebody That I Used To Know.

un rythme qui est pratiquement identique, ouais. En fait, qui est le même. On a utilisé la musique de Gautier, de Somebody That I Used To Know, et on a mis des nouvelles paroles par-dessus ça. Tellement que l'intro de la chanson, là, je sais pas si ça vous est arrivé aussi de l'entendre ici à Rouge ou ailleurs sur TikTok et tout, et de vous préparer à chanter Somebody That I Used To Know et de vous faire surprendre par d'autres paroles. Deuxième chanson, Puff Daddy, I'll Be Missing You, qui est un sample de The Police. Écoute, c'est une copie presque conforme, mais les paroles ne sont pas tout à fait les mêmes.

0: Merci.
1: On a changé le style, oui, Thomas?
2: On parle du tu au lieu du je. C'est tout. Every step every step you make.
1: Ouais, mais écoute, les instruments ne sont pas tout à fait les mêmes. Le style est différent aussi, mais les notes sont identiques. Dua Lipa. Love Again, c'est un sample, un très, très vieux sample. Écoute, Dua Lipa est allé chercher ça loin. Et c'est pour ça que j'aime ça, savoir les artistes sample qui et tout, parce que ça nous permet de savoir qui sont ou quelles sont leurs influences. On pourrait pas comprendre à quel point Dua Lipa est une experte de la musique. C'est une étudiante des notes de la musique, de l'histoire de tout ça. Elle aime beaucoup le jazz. Et Love Again, c'est un sample d'une chanson jazz de 1932 de Al Bowlie et Lou Stone qui s'appelle toujours My Woman.

0: J'aime ça!
1: C'est pas mal, hein? Beyoncé, Crazy in Love. C'est un sample aussi qui est original de 1970. C'est de Chi Light. C'est dans le style R&B. C'est Are You My Woman, pardon, le nom de la chanson. Et écoutez bien la musique en arrière. C'est là-dessus qu'on se concentre.
0: Okay.

0: produit tellement différent, mais oui, quand tu portes ta...
1: Alors, Beyoncé, elle a entendu ça et s'est dit « Hey, je vais utiliser ça, je vais prendre cette inspiration-là, je vais modifier ça, mettre ça à ma sauce, adapter ça à mon style. »
2: Comment ça fonctionne pour un artiste quand... Je sais pas si t'as la réponse, là, mais tu sais, quand tu décides de prendre un sample comme ça, tu dois-tu des redevances à ces artistes?
1: Hey, c'est une bonne question. Si notre ex-collègue et enseignant d'ATM, Jacques Dubé, est à l'écoute, il va s'arracher les cheveux de la tête parce qu'on avait appris ça à l'école. Mais il y a une certaine limite de temps durant laquelle... 50 ans, ou 70, ou une affaire de même, durant laquelle un artiste est propriétaire à 100% de son son, de quelque chose. Puis après ça, il y a des royautés à remettre ou quelque chose. Ouais. Là, c'est sûr et certain que c'est très, très bien documenté. Mais oui, on prend
2: de l'argent sur leur dos quand même.
0: C'est ouais. Mais je pense qu'ils leur doivent des droits. Là. Je pense que j'ai eu compensation.
1: On fera une recherche là-dessus. Ouais. Kanye West, le controversé rappeur, a samplé Ray Charles, son classique de 1954, I Got a Woman, pour sa chanson, son gros hit de 2005, pratiquement un peu plus que 50 ans plus tard, 51 ans après. Il était en collaboration là-dessus avec Jamie Foxx, ça s'appelle Gold Digger, on écoute.

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1: Alors ça, c'en est un type un peu différent. Ce que Kanye a fait, c'est qu'il a pris la voix de Ray Charles et il l'a placé en back vocals sur sa chanson pour ajouter un effet, un rythme et tout.
2: Ouais?
1: Mais moi, je ne savais pas que c'était Ray Charles qui chantait derrière en background dans Gold Digger. J'ai été surpris de l'apprendre. En 1996, les Fugees nous offraient Killing Me Softly, qui est une copie conforme d'une chanson, qui est un poème aussi, de Lori Liberman. Ce sont les mêmes paroles, c'est le même rythme, mais le style est complètement ailleurs. On écoute.

0: aurait pensé faire un hit pop avec une chanson de ce type-là? C'est là qu'on voit le génie de nos artistes qui sont capables de, oui, voler une idée, de l'emprunter plutôt, mais de l'adapter et de la rendre, de l'actualiser.
1: À cette époque-là, le R&B était beaucoup en mode sample, puis avec les boombox à New York. Les Fugees ont été parmi les premiers à le faire, mais c'était très à la mode, puis on voyait ça beaucoup. Puis je veux dire, effectivement, c'est la chanson qui a rendu le sampling très populaire, les vinyl scratch, à l'époque, ça me rappelle tout ça.
0: Tu fais bien de le mentionner, Thomas, parce que oui, le R&B, c'est probablement un des styles qui a samplé le plus. Mmh. Je vous parlais de Puff Daddy un peu plus tôt. J'aurais pu choisir parmi pratiquement la totalité des chansons de Puff Daddy. Elles sont toutes samplées sur d'autres d'une façon ou d'une autre. Léa, je termine avec une chanson. J'ai pensé à toi.
2: Oh,
0: Taylor Swift. Wow. Tu m'en parlais hier aussi que ton artiste préféré, la prunelle de tes yeux, est coupable parfois de sampler des artistes qui l'ont précédé. Dans Look What You Made Me Do, on va reconnaître le hit de Said Fred, I'm Too Sexy. On est en 1991 auparavant. 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
2: J'avais jamais fait le lien.
1: Je connaissais la toute, mais j'avais jamais fait le lien.
0: Le rythme est le même. Ouais. Ce sont deux chansons ultra populaires, mais voilà, il faut les entendre l'une après l'autre pour savoir qu'elles sont simples. Fait que voilà, Taylor Swift s'est inspirée de Ride Said Fred pour Look What You Made Me Do.
2: J'adore, merci Simon. Maintenant, quand on va entendre ces chansons-là, ben on saura que c'est des samplings. Pop en tournée. Pourquoi dans la gang de l'été on vous met ça? Parce qu'aujourd'hui, vous pourriez gagner 4 places donc pour vous et 3 autres personnes pour assister à l'enregistrement d'un épisode de Pop-Up Balado ce vendredi dans le cadre du Festival Lanus. Ça se passe à la Pulperie, dans le hall de la Pulperie de Chicoutimi. C'est un bel événement où vous pourrez rencontrer Marie-Josée Gauvin, Max Roberge, nos deux pop-up préférés. Êtes-vous des pop-tarts?
0: Je ne suis pas une pop-tarte.
1: Au chocolat seulement.
2: Ah! Non, moi, je suis plus une pop-tarte de type pop-up balado que les pop-tarts. Ouais. Alors, vous êtes une pop-tarte.
0: J'ai jamais mangé de pop-tarte.
2: Hey, tu manques de quoi?
0: J'ai jamais goûté à une pop-tarte. C'est même pas une farce.
1: Mais voyons donc.
0: C'est le genre de truc qui ne rentrait pas chez nous. Aucune chance que ma mère achète ça. Je sais pas, j'ai conservé l'habitude.
2: C'est juste pendant les vacances. Bref, vous êtes une pop-tarte. Une vraie. Vous nous textez dès maintenant pop-up au 6-12-13 et pour une chance de plus pour aller voir Marie-Josée et Max Roberge ce vendredi pour l'enregistrement de Pop-Up Balado. Vous savez, Max aime beaucoup chanter à l'impro. J'ai vraiment une pop des chansons pendant les épisodes. Ben là, je vous fais entendre un extrait et vous devez texter avec Pop-Up. C'est quoi la chanson que Maxime nous a chantée? C'est facile.
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1: C'est Titanic, ça? C'est Fugees. C'est pas Fugees.
2: Non. Taylor Swift. Ben oui, c'est Taylor Swift.
0: C'est Ray Charles.
2: C'est quoi? C'est ben, vraiment, le titre était dans l'extrait que Max nous a chanté. C'est quoi le titre de la chanson? Textez pop-up 6-12-13 plus le titre de la chanson pour une chance de plus. Pour le fun de faire également. On fait le gagnant tout de suite après la chanson. Ça se passe dès maintenant. Milo s'amène dans la gang de l'été. Howling at the Moon au 96.9 Rouge. Bon mardi. Merci d'avoir choisi Rouge ce matin.

0: là là, c'est bien stressant. Simon qui est en train de lancer un appel. Est-ce que cette personne va répondre? On l'entend parler. Vous avez été nombreux à texter pop-up avec l'extrait qui était bien évidemment...
1: Journée d'Amérique!
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0: Ben oui, vous êtes plusieurs à avoir trouvé que c'était Journée d'Amérique que Max nous a offert dans cet épisode de Pop-up Balado. Et là, est-ce qu'on a réussi à joindre une personne gagnante?
4: Alexandra est avec nous. Et Alexandra, ça s'est passé vite. Alors, à la toute fin, tu vas rester en ligne pour qu'on prenne tes coordonnées.
0: Bonjour, Alexandra.
5: Allô?
0: Ça va bien?
5: Oui, toi?
0: Ben oui, merci. Alexandra, est-ce que tu es une pop-tart?
5: Ben oui,
0: on les aime. On les aime donc, Marjo puis Max. Fait que là, Alexandra, ben, on t'annonce que tu t'en vas voir l'enregistrement de Pop-up Balado ce vendredi du côté de la noce. Tu peux apporter 3 personnes avec toi. Bravo!
4: Bravo!
5: Wow.
4: Qu'est-ce que tu vas amener, là?
0: Ouais.
5: Probablement ma soeur puis mon ami, là.
0: Ça va être
4: il manque une personne.
5: Ah, oui, c'est vrai.
0: Ben ouais, t'as le temps de se penser, c'est vendredi. Ah, ouais.
4: Je suis libre vendredi, Alexandra, si jamais.
0: T'es même pas libre, arrête. On sera là, Alexandra, lors de la diffusion de l'enregistrement, finalement, de l'épisode de Pop-up. Un gros merci d'avoir participé, puis on a bien hâte de te voir ce vendredi du côté de la pulperie.
5: Merci.
0: Merci à toi. Reste en ligne. Simon va te communiquer toutes les informations pertinentes. Et on vous rappelle que vous pouvez encore gagner vos 4 places et jeudi et vendredi en écoutant la gang de l'été aux alentours de 7h20. Ça fait une petite sortie d'été pour aller voir vos prefs Marie-Jo et Max Robert.
4: Et après ça, à la noce, je veux dire, c'est une belle programmation vendredi là, avec les louanges, avec Milk and Bone, Ariane
0: Absolument.
4: Roy. Belle soirée. En
0: fait. Belle soirée, mais ça veut pas dire que vous allez avoir accès au festival.
4: Non,
0: là,
4: mais tu sais, tant qu'à y être.
0: Tant qu'à y être, tu iras du billet. En effet, Thomas, pourquoi pas. On joue à la question impossible dans les prochaines après le bon choix à Rouge.
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2: Le soleil ne se lève que pour celui qui va à sa rencontre.
3: Oh, c'est beau! Il nous avait avertis.
2: Ouais, c'est une métaphore complexe. Je vais la répéter parce que ça peut avoir plusieurs significations.
3: Attends, dis-nous.
2: Le soleil ne se lève que pour celui qui va à sa rencontre. Ça peut vouloir dire que celui qui risque rien n'a rien.
3: Mm.
2: Celui qui sort pas dehors peut pas bronzer.
3: Ouais.
2: Celui qui invite pas une fille en date peut pas se marier.
3: T'as raison.
4: L'avenir appartient à ceux qui se lèvent tôt.
2: Et voilà, l'avenir appartient à ceux qui essayent.
3: Ah, mm. Oh, c'est bien. Mon Dieu. La gang de l'été. Mon Dieu, on est de grands orateurs ce matin. C'est la grande morale ici à Rouge. T'as parlé de soleil, Simon. Et on le verra du moins cet avant-midi. Il sera présent.
5: Il sort.
3: Il se déjeune.
5: J'ai même déboutonné un bouton de ma chemise. Je m'attends à la fin de l'émission à aller me faire bronzer.
3: Non, lui, à tantôt, il dit, j'ai dézippé mes pantalons. Il y a des pantalons de bonhomme qui se détachent pour faire des shorts. Là, il dit, j'ai déboutonné ma chemise.
5: Oui, j'invoque le soleil aujourd'hui, puis il va en avoir, c'est promis. Okay, c'est promesse de Thomas. Non, okay. Mais pour vrai, c'est alternant soleil-nuage pour la journée. Espérons plus de soleil que de nuages. C'est un 60% de probabilité de beau temps.
3: Ah.
5: C'est plus que la note de passage, ça.
3: Ouais.
5: Donc, pourquoi? Pas.
3: 70, ouais.
5: 60.
3: 60?
5: Ouais, on est sur la fesse, mais.
3: Ouais.
5: Ça passe.
3: Je ne pense pas que t'es fait, là. Non. Mais tu passes dans ton bulletin.
5: Non, un maximum de 27. C'est très humide aujourd'hui, ressenti aux alentours de 32. On a 17 présentement. Risque d'un orage en après-midi. Mais tu sais, hier, on avait un risque d'orage. On n'en a pas eu. Dimanche, ça a été un tout petit orage de rien du tout. Donc, on pourrait passer à côté. Ne vous gênez pas pour dîner d'aller sur une table à pique-nique.
3: Oui.
5: Je pense qu'il va faire très beau sur l'heure du dîner. Et demain, c'est un 28 pour la journée du déménagement, la fête du Canada, avec aussi un risque d'orage.
3: Excellent. Fait que la première chose que vous déménagez, c'est vos fans, puis vous les branchez dès que vous arrivez dans votre nouveau chez vous. On parle d'une enquête qui est en cours à Normandin après des incendies qui ont été jugés suspects dans la nuit de dimanche à lundi. Deux véhicules qui ont pris feu dans le stationnement d'un immeuble à logement sur la rue Saint-Cyril. Et les pompiers, à leur arrivée, ont constaté que les flammes gagnaient déjà les voitures qui étaient pourtant stationnées à une bonne distance l'une de l'autre. Heureusement, les équipes ont réussi à limiter les dégâts, empêcher la propagation du feu jusqu'au bâtiment. Aucun blessé, mais la Sûreté du Québec tente maintenant de déterminer s'il s'agit d'un geste criminel ou non. On s'informe avec Vincent Dessureau de Nouveau Info. Vincent, la santé publique s'inquiète de nouveaux cas de rougeole.
6: Oui, les autorités invitent les Québécois à se faire vacciner contre la rougeole si ce n'est pas déjà fait. Pas moins de 22 cas ont été signalés dans 6 régions, incluant Montréal, la Montérégie et la Capitale-Nationale. 2 cas ont été enregistrés dimanche dernier, dont un lié à un voyage à l'étranger. La rougeole est une maladie très contagieuse qui peut causer la mort. La police d'Ottawa enquête sur ce qui ressemble à un double meurtre suivi d'un suicide après la découverte hier de 2 garçons de 7 et 12 ans sans vie dans une maison du quartier Findlay Creek. Le père des enfants a été retrouvé mort dans un véhicule à Kentville. C'est à une 60aine de kilomètres au sud de la ville. Les enquêteurs examinent 2 incendies qui seraient reliés à l'affaire. Le premier ministre Doug Ford a réagi sur les réseaux sociaux, se disant profondément bouleversé par le drame. La campagne pour restaurer le 24 Sussex franchit le cap des 100 000 $ en seulement quelques jours. Lancé par le premier ministre Mark Carney, ce projet qui inclut du sociofinancement et un concours d'architecture vise à réhabiliter l'ancienne résidence officielle des premiers ministres. La somme amassée est toutefois encore très loin de l'objectif ambitieux de 50 millions de $. Le montant moyen des dons en ligne est de 257 $ selon la Fondation et la limite pour les dons individuels est de 5 millions. Et finalement, la Russie affirme avoir détruit plus de 400 drones ukrainiens la nuit dernière, dont une 50aine visait la région de Moscou. Kiev semble particulièrement cibler les infrastructures pétrolières et de transport russes, alors que Moscou continue de bombarder l'Ukraine presque chaque jour. Voilà, ça fait le tour. Pour d'autres nouvelles, consultez nouveau.info.
3: Merci beaucoup, Vincent. On parle énormément des festivals qui ont lieu dans la région cet été et pour cause. Sauf qu'il faut pas passer à côté des spectacles présentés à l'Agora du Vieux-Port de la Baie, donc demain soir.
7: Ce serait vraiment dommage de rater ça demain soir, Léa. Et je précise que, comme Jonquière en musique, les spectacles à l'Agora du Vieux-Port de la Baie sont gratuits cet été. La fête du Canada, ça y a un très, très gros programme demain et ça débute très tôt à compter de 13h. 15h. Il y a le Jam Tam. Le Jam Tam, c'est une activité à la

0: Kevin en force. À 21h, Kevin Parrain est là. C'est pas seulement demain qu'il y a des spectacles intéressants, tout à fait gratuits, à l'Agora du Vieux-Port de la Baie le 3 juillet, vendredi. Yannick Fournier présente son show. Il y a des spectacles tout l'été. Je vous invite à consulter la programmation, les détails sur aubergedes21.ca.
1: Merci beaucoup, Simon. Cette semaine, dans la question impossible, vous pourriez gagner votre forfait dégustation pour deux personnes au Festival des bières du monde qui se passe du 16 au 18 juillet sur la zone portuaire de Chicoutimi. C'est parti!
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0: Aujourd'hui, on vous demande, il y a plus de chances que quelqu'un fasse ceci un mercredi, donc demain, que lundi. Qu'est-ce qu'on cherche? Et tout à l'heure, Léa, t'as apporté une précision.
1: Ouais, du fait que demain, c'est mercredi, mais demain, si vous êtes en congé, il y a peu de chances que vous fassiez cette action recherchée. Je ne pense pas qu'on ait reçu la bonne réponse.
3: Je ne crois pas non plus. En tout cas, on a reçu comme réponse Marie-Chantal qui dit « Allez au restaurant ». C'est vrai qu'on le fait plus le mercredi que le lundi, je dois avouer. Noémie qui dit « Prendre un verre d'alcool ».
1: Oh!
3: Pas chez nous. Non. Mélanie, prendre un rendez-vous chez la coiffeuse. La coiffeuse, c'est vrai que les coiffeuses, le lundi, d'habitude, sont en congé.
1: C'est pas mal fermé, là.
3: C'est pas mal une bonne réponse, mais c'est pas ce qu'on cherche, malheureusement. Claudie, aller à une première date avec quelqu'un. Une date le lundi, c'est ordinaire. Jessica qui dit accoucher.
1: Ah!
3: Hein? Je pense que tu choisissais. Ouais, exactement. Je trouvais ça bien drôle.
1: Tu le retiens. Non.
3: Marlène, acheter un 649. C'est vrai que d'habitude, le 649, c'est le tirage de. Non, c'est pas l'automax. C'est mercredi, en tout cas. Et mettre les bacs au chemin, des réponses qu'on a reçues.
1: Oh.
3: Ça dépend où t'habites. C'est ça. Des fois, pour cette personne, c'était juste le mercredi et pas lundi.
1: Là, j'allais faire un tour sur le Facebook et on a reçu la réponse une fois pour l'instant.
3: Ouh.
1: Mais
3: ah ouais,
1: disons que ça rapporte au matin.
0: Hey, c'est un gros indice.
1: Réveil. Non, mais c'est parce que c'est tellement tannant courir après quelqu'un, là, pas trouver la réponse, puis là, pendant que c'est la toune, on n'est pas capable de joindre le gagnant. Je vais vite la job. OK, vous nous donnez vos réponses, texto 6-12-13 sur le micro et on les reçoit. On écoute Madonna en attendant, c'est Papa Don't Preach au 96.9 Rouge.

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1: Cette semaine, vous jouez pour votre forfait dégustation pour deux personnes au Festival des bières du monde de Saguenay du 16 au 18 juillet, oui, prochain sur la zone portuaire de Chicoutimi. Pour toutes les infos, bièresdumonde.ca. Simon, la question d'aujourd'hui qui n'était pas tant évidente que ça.
2: Ben non, ben elle n'était pas évidente avant que tu donnes plein d'indices.
3: Que tu donnes la réponse,
1: pratiquement.
2: On est plus susceptible de faire ceci un mercredi qu'un lundi. De quoi est-ce qu'on parle? On attend vos réponses sur le 6-12-13 Micro iHeart. Répondez aussi sous la publication sur la page Facebook de Rouge.
3: Micro iHeart qu'on a reçu justement.
1: Oui!
4: Salut la gang, c'est Mélanie par question possible de ce matin. Je dirais qu'il y a plus de chances de prendre un jour de congé un mercredi qu'un lundi. Surtout c'est pour un rendez-vous. Ouais. Aller à un rendez-vous quelconque. Merci, bye.
3: Pas d'accord, moi, Mélanie. Il me semble que prendre un congé lundi, tu fais une plus longue fin de semaine.
1: Ouais.
3: En tout cas, je vois ça comme ça, mais ce n'était pas la bonne réponse, malheureusement, Mélanie. J'ai reçu aussi par texto 6-12-13 se laver. Aller s'acheter.
1: Ça?
3: Aller s'acheter un café, OK. Aller courir. Covoiturer. Faire l'épicerie le lundi moins que le mercredi, peut-être. Caler malade. C'est vrai que tu cales plus malade le mercredi.
2: Je pense que c'est une bonne réponse, mais c'est pas ce qu'on cherche.
3: Non, exactement.
1: Non. Aujourd'hui, la personne qui a eu la bonne réponse, c'est Mireille qui est au bout du fil. Bonjour, Mireille.
5: Bonjour.
1: Ça va bien, Mireille?
5: Très bien.
1: Là, t'es-tu en vacances? T'es-tu en direction du boulot? C'est quoi les plans aujourd'hui?
5: En direction du boulot pour des vacances la semaine prochaine.
1: Ah! OK, un dernier petit stretch à donner, puis après, c'est les vacances. On te les souhaite, puis on t'annonce que tu vas être occupé pendant tes vacances, ou du moins que tu auras une belle fin de semaine devant toi, parce que tu gagnes ton forfait dégustation pour le Festival des bières du monde. On te répète la question d'aujourd'hui.
2: Mireille, on cherchait quoi? Il y a plus de chances que quelqu'un fasse ceci un mercredi qu'un lundi. Et toi, puisque tu travailles aujourd'hui, t'as pas fait ça aujourd'hui. On parle de quoi?
1: Snoozer
5: son réveil matin.
1: Snoozer. T'es-tu une snoozeuse?
5: Oui.
1: Oui. Moi aussi, je me confesse. J'adore snoozer.
5: Mercredi, pas l'excuse.
1: Tous les jours, sans excuse. Bon, ben, Mireille, on te souhaite une excellente journée, puis on te remercie d'être branchée à Rouge, puis bonnes vacances la semaine prochaine.
5: Merci beaucoup à vous aussi.
1: Merci, bye-bye. Justement, si nous est bon, Simon, tantôt nous disait « Ah, c'est pas bon faire ça, ça coupe votre sommeil. » On en parle de cette habitude de snoozer. Est-ce que c'est une habitude que vous avez? Texto 6-12-13, votre réponse également sur le micro iHeart Radio. On en parle après Ludovic Bourgeois. Jamais s'oublier au 96.9 Rouge. Bon mardi!

0: Jamais s'oublier, Ludovic Bourgeois au 96.9 Rouge dans la gang de l'été. Notre question portait sur, c'est pas un mot, mais je l'invente, sur le snoozage, OK? sur le fait de snoozer. Puis on vous a demandé au 6-12-13, êtes-vous des snoozeurs? Est-ce que vous êtes des adeptes du bouton snooze? Puis on a reçu des réponses, là. On en a des adeptes ici.
1: Absolument. Ouais. On a reçu quelqu'un qui nous dit « Je snooze, mon cadran est prévu pour une certaine heure, puis souvent je me réveille avant. » Nathalie, elle, nous dit « 3 fois par jour. » 3 fois par jour, c'est un livre de cuisine, Nathalie. C'est pas pour snoozer.
0: Ah, fait qu'elle snooze 3 fois le matin, t'as pas fait. Mais je peux pas la blâmer, là, parce que... Mais moi, en fait, c'est pas le snooze. Je sais que maintenant, sur les téléphones, on peut régler le snooze pour qu'il soit pas à 9 minutes d'écart. Là. Tu peux décider ton snooze, ouais. Si tu veux qu'il arrive après 5 minutes, ouais. 4 minutes. Ouais, c'est une nouvelle option.
1: Vous, c'est votre téléphone, votre cadran?
0: Ouais.
2: Ben oui.
1: Ah ouais, moi j'ai encore un vieux cadran analogique avec la radio, les postes et tout ça. Ben de quoi t'en cherches un? Ça se vend partout.
0: Non, mais j'en voulais un mignon. Okay. J'en voulais un mignon pour me... Mais oui, mais non, c'est mon téléphone. Mais avant, j'ai eu longtemps un vrai cadran. Là. Mais moi, je mets plusieurs alarmes de suite. J'en mets genre une... En fait, là, c'est vraiment bizarre. C'est des heures tellement étranges, disparates, avec des entre-deux qui sont pas cohérents. Là. Un moment donné, j'ai 7 minutes. Un moment donné, j'ai 3 minutes. Un moment donné, j'ai 2 minutes. Entre mes alarmes, ça pourra pas.
2: Pauvre ton chum. Tu sais, je veux dire...
0: Lui, il l'entend pas.
2: Il l'entend pas.
0: Non, moi, il entend pas son propre cadran. Fait que c'est encore moins le mien.
2: Bon, ben, bon, ça m'épuise. Entendre toutes ses alarmes, qu'elle snooze. Puis qu'elle snooze, je suis comme... Mais là, peux-tu te réveiller? Moi, je suis en congé, là.
0: T'sais. Ah ouais? Est-ce une snoozeuse?
2: Ouais.
1: Mais des solutions pour ça. Moi, auparavant, j'avais un bracelet. Je sais pas si vous en souvenez, j'avais une Whoop. Tu sais, c'est comme un ordinateur, oui, là, fait, qui calcule, écoute, les...
0: Une Whoop.
1: Ouais, une Whoop. W-H-O-O-P. C'est, tu checkes ça sur Internet après l'émission, Léa, ça mesure à peu près tout, là. Écoute, ta saturation, you name it, tes calories,
2: ta taille.
1: Ton BPM, les, ouais, voilà, écoute,
0: okay.
1: C'est tout ce que tu veux savoir sur ton corps se retrouve là-dessus. Puis sur ta Whoop, tu peux programmer un réveil matin qui te réveille tout doucement, en vibrant, comme sur une Apple Watch. Puis là, j'ai apporté parce que je trouve ça tannant de, j'aime pas ça porter des trucs à mes poignets. Je suis pas un gars de bijoux, de cossin. Voilà, j'aime ça avoir les poignets libres. Ça reste pas jamais nulle part. Mais auparavant, j'avais ça, puis c'était très bien. Ça réveillait tout doucement. Puis c'est peut-être même... En fait, c'est pas peut-être, c'est mieux pour le corps, pour le cycle circadien de se faire réveiller tout doucement.
0: Ah! Genre par des vibrations versus du bruit.
2: Le cycle circadien.
0: Oui.
2: Ça veut dire quoi, ça?
0: Le cycle de sommeil.
1: Ton cycle de sommeil. Voilà, les heures à laquelle tu te couches généralement, celle auquel tu te lèves.
2: Ben, je savais pas ça. Vous m'apprenez un mot.
0: Ah bon,
2: c'est
0: gars.
1: Le cycle circadien, c'est pas le meilleur ami de l'animateur de radio du matin.
0: Non, c'est son pire ennemi, en fait. Il y a Marianne qui nous a partagé au 6-12-13. Moi, j'ai un cadran qui a un affichage au plafond. Non, ça, je trouve ça anxiogène. Tu sais, comme un espèce de petit projecteur. Là, qui te donne l'heure au plafond. Ben non, parce que si tu fais de l'insomnie et que tu te mets à regarder ça, là, le temps est long.
2: Ça fait de la lumière dans la chambre. Là.
0: Ouais,
1: c'est
0: aussi.
1: Vrai.
0: Ouais, j'avoue, Tom, tu as quand même des statistiques moins importantes.
2: En Amérique du Nord, de 56 à 60% de la population utilise le bouton snooze.
0: Quand même!
2: Incroyable. Et les États-Unis figurent parmi les plus grands utilisateurs de cette fonction à l'échelle mondiale.
0: Oh!
2: Les femmes utiliseraient le bouton snooze légèrement plus souvent et plus longtemps que les hommes. De 11,5 minutes pour les femmes contre 10,2 minutes en moyenne pour les hommes.
1: Oh, c'est serré par contre.
2: Ouais, c'est serré. Je veux dire, c'est presque la même chose. l'utilisation culmine du lundi au vendredi. Donc, c'est de plus en plus intense au fil de la semaine.
0: Ben oui.
2: Et dans l'hémisphère nord, décembre est le mois où l'on snooze le plus. Les matins froids et sombres favorisent le maintien au lit.
0: C'est vrai que l'été...
2: septembre enregistre le taux le plus bas.
1: Hey, je pense à une dernière affaire. Là, je pense que je vais faire réagir des gens sur le 6-12-13 ou peut-être même vous. Quand je dis ça, je fais choquer les gens. Moi, je déteste les heures rondes. Mettons les multiples de 10 ou de 5. Là, je suis incapable de me mettre une alarme, par exemple, à 6 heures.
2: Ben là.
1: Elle va être à 5h54 ou à 6h03.
2: Ouais. Pourquoi?
1: Puis il y a aucune de mes heures qui est la bonne chez moi, ni sur mon four, micro-ondes ou quelque chose, sont toutes en avance.
0: Non.
1: Même dans ma voiture.
0: Ah ben oui, moi aussi je me mets en avance.
1: D'un nombre de minutes différents.
0: Je me mets en avance. Et moi aussi, je mets mes alarmes. Il y a du 58, il y a du 57, il y a du... Non, il y a des drôles de chiffres. Mais c'est mental.
2: Mais ça vois, me donne pas mal à la tête.
1: Non, mais parce que je le sais. Je m'en souviens. Je sais que mon micro-ondes est 4 minutes à l'avance. Je sais que ma voiture est 9 minutes en avance.
0: Ah, 9?
1: Je sais que mon four est 11 minutes en avance.
0: Non, moi, c'est une tactique pour pas que mon chum soit en retard. Le four, on l'a mis à l'avance pour que mon chum, qui est son référent, arrive à l'heure. C'est pas drôle.
1: Tu finis par le savoir.
0: Ouais, non, mais il y a une panne récemment.
2: C'est un
0: talk, ça. Ben, merci pour vos réponses. Puis Marianne a répliqué 16-12-13. Non, non, le cadran au plafond ne fait pas de lumière.
1: Ah, okay.
0: C'est parfait. Bon.
1: Ben, tu le vois comment?
0: Ben, non, mais il fait pas trop de lumière. Ah, il n'empêche pas de dormir.
1: C'est moi qui ai niaisé.
0: Dans la prochaine heure, on reçoit une fille qui a beaucoup d'ambition, qui a parti un beau projet de course dans la région. Alexandra Marco du Sun Run Club sera avec nous dans la prochaine heure. Et Shaggy qui amène le soleil également à Rouge.

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1: En cette veille de fête du Canada, possiblement congé pour plusieurs personnes demain, possiblement des déménagements aussi. Vous ferez attention à vos dos. C'est important de protéger son dos quand on déménage.
2: On force avec les jambes.
1: Avec les jambes puis on garde le dos droit.
2: Faut des bonnes straps de déménagement aussi, ça fait tout le travail.
1: Oui, des ceintures. Des ceintures de dos aussi là qui existent.
2: Moi, j'appelle ça strap. J'ai pas d'autre mot.
1: Strap.
2: C'est courroie de déménagement.
1: Oh, bien dit.
2: Merci, Monsieur Larousse.
1: On y a appris circadien tantôt, le cycle circadien, mais là, il nous apprend des affaires aussi. Faut bien que ça aide deux ans.
2: Chacun son tour.
1: Thomas, est-ce que tu nous apprends l'état de la journée, la météo? Ça va ressembler à quoi aujourd'hui?
2: Là, présentement, je me suis reboutonné la chemise parce qu'on a une invitée avec nous. Là, mais tout à l'heure, attendez-vous à ce que je déboutonne un autre bouton parce qu'aujourd'hui, il va faire chaud. Mucho calor en la casa partout au Saguenay-Lac-Saint-Juan. On est à 17 présentement, un maximum de 27. Et avec l'humidex, on va ressentir aux alentours de 31-32. Franchement, ça va être une belle journée. Chaude, humide, risque d'un orage dans l'après-midi, mais il ne faut pas s'empêcher.
1: Non.
2: Vous êtes en vacances, sortez à l'extérieur, profitez du beau temps, vous rentrerez pour les 5-10 minutes qu'il va pleuvoir au pire. C'est une belle journée de piscine. Vous êtes au travail, sortez dîner à l'extérieur avec les collègues là, sur une belle table de pique-nique au parc, tiens, pourquoi pas. Puis demain, pour la journée du déménagement, on en parlait, c'est un 28, ça va être très humide également. Un petit peu plus de chances de probabilité d'averse, là, mais 40% de probabilité de beau temps.
1: On verra là, rendu là. On vous parle de développement important dans le dossier de Alboisvin qui, on vous le rappelle, a été trouvé vendredi dernier du côté de Marbella en Espagne après plus de 3 ans en cavale. Mais l'histoire n'est pas terminée parce que là, maintenant, c'est sa conjointe, Yolise Lemieux-Bellavance, qui, elle, est toujours recherchée et qui a toujours un mandat d'arrestation contre elle qui est en vigueur. Donc, selon la SQ, le couple serait resté ensemble durant toute la durée de la fuite de la cavale et aurait même eu un jeune enfant pendant cette période de 3 ans. Donc, en ce moment, Yolise Lemieux-Bellavance qui serait encore en cavale avec l'enfant. C'est ce qu'on soupçonne. Bref, la SQ qui poursuit activement les démarches là, pour retrouver la femme et l'enfant. On s'informe avec Vincent Dessureau de Nouveau Info. Vincent, les autorités se préparent à l'arrivée d'une vague de chaleur extrême.
3: Oui, la santé publique se mobilise en vue de la canicule qui s'installera donc au Québec cette semaine. Les autorités rappellent que la plupart des décès surviennent à domicile chez des gens isolés. Les services ambulanciers s'attendent d'ailleurs à une hausse importante là, des appels dans les prochains jours. À Montréal, la distribution de quelques 2200 kits de rafraîchissement, donc qui inclut un thermomètre, un ventilateur et un vaporisateur d'eau est en cours, surtout dans les quartiers plus défavorisés. Les températures ressenties pour demain et jeudi pourraient atteindre les 45 degrés dans certaines régions. Santé Canada vient d'autoriser la mise en marché du premier générique du sémaglutide injectable destiné à la perte de poids. Ce produit, fabriqué par l'entreprise canadienne Apotex, est commercialisé sous le nom Zvemia et constitue une version générique du populaire médicament Wegovy. Le traitement s'adresse aux patients de 12 ans et plus pour la gestion chronique du poids, en association avec un régime hypocalorique et un mode de vie plus actif. Si Santé Canada a déjà donné son feu vert à 2 autres génériques de sémaglutide par le passé. Ceux-ci visaient uniquement le diabète de type 2 chez l'adulte. Et finalement, la Russie affirme avoir détruit plus de 400 drones ukrainiens la nuit dernière, dont une cinquantaine visaient la région de Moscou. L'attaque a touché 19 territoires, dont la Crimée, survient quelques jours après une vague encore plus massive de 660 drones, l'une des plus fortes depuis le début du conflit en 2022. Kiev cible particulièrement les infrastructures pétrolières et de transport russes, alors que Moscou continue de bombarder l'Ukraine presque chaque jour. Voilà, ça fait le tour. Pour d'autres nouvelles, consultez nouveau.info.
1: Merci beaucoup, Vincent. Simon, c'est Jonquière en musique qui débute ce soir?
4: Demain. Ce soir. Demain, pardon.
1: Oui. OK.
4: Jonquière en musique débute demain, ce soir, Caroline. On va se transporter à demain.
1: Demain.
4: On fera pas ça de façon trop prématurée. Demain, Jonquière en musique débute 11 soirs de festivités tout à fait gratuites du 1er au 11. C'est Marie-Denise Pelletier qui va lancer les festivités. Il y aura Alison Pétrin. Je la connais pas, elle. J'ai hâte de l'entendre demain soir. Elle sera en première partie. Je vous rappelle que les spectacles sont présentés dans le stationnement du Palais des Sports de Jonquière. Sinon, demain, je vous parle aussi de ce qui sera présenté jeudi le 2. Il y aura Two for One, un duo local qu'on connaît, nous, qu'on a eu. C'était au Souper de Filles. Exactement, qui avait vraiment animé la soirée. Un couple, voilà, qui font des covers. Ils sont excellents. Ils seront en première partie de Cœur de Pirate. Vous êtes invité à consulter le jonquièreenmusique.com pour la programmation, le plan du site, les infos, toutes sortes de questions. Vous pouvez aussi texter Thomas sur le 6-12-13 parce que Thomas, c'est l'expert de Jonquière en musique, il sera là.
2: Tout à fait. Les premières parties, c'est toutes des talents régionaux et j'aurai tous les soirs des billets pour vous avant scène. Donc, lorsque vous êtes à Jonquière en musique, vous êtes sur place, vous voulez aller en avant scène, ben, vous participez à mon petit concours sur place. Je suis d'ailleurs habillé aussi par la Mercerie aux 80 que je remercie de me rendre beau pour l'été.
1: Absolument. Dans les prochaines minutes, on s'entretient avec une fille vraiment, vraiment très cool, Alexandra Marcoux, qui a lancé le Sun Run Club, donc un club de course ici à Saguenay, qui a vraiment pris en envergure en peu de temps. On s'entretient avec elle après Shaggy qui nous chante Angel à Rouge.

0: Fidélité au 96.9 Rouge. Bon mardi. Merci d'avoir choisi Rouge ce matin. Et ce matin, on a la chance de recevoir une fille vraiment très, très cool qui a beaucoup d'initiatives. Elle s'appelle Alexandra Marcoux et elle est à la tête, oui, du Sun Run Club. Bon début de journée, Alexandra.
1: Merci. Je suis tellement contente d'être là.
0: Mais là, on est contente de te recevoir. Full sympathique, full lumineuse. Puis en plus, elle court et elle a de l'ambition. Le Sun Run Club, c'est quoi ça? C'est nouveau. Explique-nous tout de A à Z, là, comment ça a commencé puis qu'est-ce qu'il y en a en date d'aujourd'hui?
1: Ben écoute, moi dans le fond, là, je suis une passionnée de la course depuis plus de 15 ans. Fait que j'ai décidé de prendre cette initiative-là de moi-même en allant à plusieurs clubs de course dans ma vie. Puis j'ai comme pris le meilleur de tout ce que j'ai vu pour créer un club qui rejoint mes valeurs à moi. Fait que je pars vraiment de mon expérience pour créer quelque chose de bienveillant, d'inclusif, puis quelque chose là qui va permettre aux gens de se dépasser. Donc là, moi, je voulais vraiment accueillir du monde, pas du monde qui veulent nécessairement faire un demi-marathon ou un marathon. Je voulais que le monde se joigne à une communauté pour commencer à courir ou pour tout simplement là se motiver. Oui. Parce que, tu sais, courir, tu cours toute seule dans la vie. Puis c'est important pour moi que le monde, ils se sentent bien, puis ils sentent qu'ils sont, tu sais, qu'ils sont dans un environnement là qui est inclusif. Oui. Fait,
0: 100%, puis tu parles d'inclusivité. Qu'est-ce que tu veux dire par là? Qu'est-ce qu'ils prennent dans le Sun Run Club?
1: Ben c'est que si tu commences à courir, t'es autant la bienvenue que si t'es intermédiaire. Fait que si tu sais pas courir, si tu n'as pas encore commencé, t'es la bienvenue. Si t'as une poussette avec un bébé, si t'as un chien, tu peux venir au club de course. T'as pas besoin d'être capable de courir un 10 kilos pour te joindre à nous. Puis tu sais, dans le fond, on fait des alternances de pelotons. Fait que, tu sais, dans le fond, il y a 3 pelotons. Si tu veux faire le peloton A qui est débutant, ben, tu peux faire une alternance course-marche. Tu cours 3 minutes, tu marches 1 minute. Fait que, tu sais, on a 3 personnes qui sont là pour venir accompagner les pelotons. Fait que ça rejoint vraiment là plusieurs groupes de personnes. C'est pour ça que je parle d'inclusivité, c'est que je veux vraiment rejoindre le plus de personnes possible.
2: Il y a une activité ce soir, Alexandra?
1: Oui, c'est ça. Tous les mardis, 18h30, là, je vais organiser les courses à plusieurs endroits différents. Donc, ça va être au Saguenay. Des fois, ça va être à Arvida. Des fois, Jonquière, Chicoutimi-Labé. Je veux vraiment que ce soit à différents endroits pour qu'on puisse toucher à plusieurs places au Saguenay. Puis, on va avoir aussi 3 courses par semaine. Donc, ça va être aussi les jeudis matin 9h et les jeudis 18h30. Je fais 3 courses parce que je veux que les personnes aussi là qui travaillent dans le domaine de la santé puissent venir. Je sais c'est quoi être infirmière, je suis moi-même. Fait que je veux que les filles qui travaillent de soir ben puissent se joindre à nous aussi.
2: Les courses de cette semaine et de la semaine prochaine sont encore gratuites. Après ça, ton club va devenir payant. Oui. Combien est-ce que ça va coûter? Puis pourquoi est-ce qu'on paye pour courir dans un club?
1: Oui, dans le fond, je vais faire payer 100$ pour la séance qui est la saison, en fait. Ça va aller jusqu'à 4 mois là, environ selon la température du mois d'octobre. Donc, ça revient, là, si on compte en tout et partout, à 25$ par mois. Je vais faire une 50aine de courses là, dans la saison, en plus d'événements. Oui, tu sais, je vais avoir des belles collaborations la semaine prochaine. Tu sais, je collabore avec Verlim pour qu'on aille prendre un verre sur une terrasse. Mais oui, puis je me fais déjà écrire par des belles entreprises du Saguenay, de Québec, pour qu'on fasse des collabs ensemble. Cool. Sport Expert Jonquière en juillet. Fait que, tu sais, dans le fond, là, c'est pour ça que je fais payer, c'est que j'ai moi-même été surprise de l'engouement que j'ai eu en une semaine et demie. J'ai 600 membres sur mon groupe Facebook.
0: Bravo!
1: C'est énorme. Merci, je suis vraiment contente. Mais j'ai été surprise, comme je vous dis, de voir le temps que ça prend, aussi la structure que ça prend. Donc, ça demande là, une certaine structure. Moi, j'organise les pelotons, j'organise les courses, je vais en amener des intervalles. Je suis en train de me former pour être coach certifié en course à pied. Puis aussi, tu sais, ça demande de trouver des gens, là, parce que moi, je vais gérer les pelotons, mais je vais avoir 2 autres personnes avec moi qui vont gérer les 2 autres pelotons. Donc, ça demande beaucoup d'organisation, plus que je le pensais même. Puis, si on regarde ça, là, puis les personnes qui vont pouvoir venir tous les mois, mais ça revient à 2$ la course au final.
0: Mais là, c'est pas...
3: Pis ces personnes-là, là, est-ce qu'ils nous donnent des techniques de course? Tu disais, les débutants, moi, j'ai jamais couru de ma vie ou presque, là. Tu vas m'aider à débuter ma course?
1: Pour l'instant, je l'amène comme une communauté récréative. Donc, ça sera pas un club d'athlétisme pour le moment. Comme je vous dis, je suis en train de me former, puis j'irai pas me mettre un titre de coach certifié quand je ne l'ai pas encore. Okay. Fait que, en ce moment, le paiement est vraiment pour la communauté récréative puis pour le temps que ça prend. Puis là, je suis en train de me former et le moment où je vais pouvoir évaluer les foulées, mettre des plans d'entraînement pour aider les gens, ben à ce moment-là, tu sais, je vais l'amener, c'est certain, dans mon club. Donc, ça sera pas bien long que mes formations vont se terminer puis je vais le faire aussi.
2: Tantôt, tu évoquais des entreprises qui t'ont contacté pour peut-être offrir des partenariats ou quelque chose. Dans certains clubs de course, ta compétition, il y a des rabais qu'on peut avoir dans certaines boutiques, dans certains commerces, dans certains restaurants. Est-ce que c'est quelque chose sur lequel tu travailles qui va s'en venir avec les prochaines semaines?
1: Oui, là, en ce moment, j'ai envoyé des petits messages ici par là. Je veux pas vous tout vous dévoiler tout de suite. Je vais vous garder des surprises. Mais écoutez, il y a tellement des choses qui se sont passées en une semaine et demie. Puis au départ, là, je me suis comme dépêchée là, de lancer ça parce que l'été file, ça va tellement vite. Je voulais absolument que ça commence pour l'été. Mais je vous cacherai pas qu'il y a plusieurs choses qui s'en viennent. Il va y avoir du beau. Fait que c'est pour ça que je trouvais ça important d'en parler aujourd'hui avec vous.
0: Ben oui.
3: Question en rafale. Si je veux courir avec mes écouteurs, je peux-tu?
1: Tu peux faire ce que tu veux. Tu peux courir avec tes écouteurs. Tu peux courir avec ton chien.
2: Tu peux courir de reculons.
3: Non. Ça fait dur, ça.
1: C'est une communauté, hein, comme je l'ai dit. Puis, tu sais, dans le fond, là, tu vas venir et puis probablement que tu ne mettras pas tes écouteurs parce que tu vas avoir 3-4 personnes à côté de toi qui vont te parler et qui vont vouloir apprendre à te connaître. Mais oui, puis tu sais, j'ai des
3: filles. Beaucoup, moi, dans la vie.
0: Ben, tes écouteurs parler.
1: Tes écoutes. Puis, tu sais, j'ai deux filles qui sont venues. Ils ont hésité à venir. Je les ai vues au centre de Pilates. Ils m'ont dit, hey, j'ai jamais couru, Alex. J'hésite tellement à venir. J'ai dit, les filles, si vous sortez de votre zone de confort puis vous allez tellement être fiers de vous autres. Ils m'ont reparlé cette semaine. Ils m'ont dit, on s'est fait un groupe. On est trois filles qui s'écrivent. Cool. C'était les trois filles du groupe d'habitants.
0: Cute!
1: Ouais. Ils sont tellement contents, ils vont courir ensemble.
3: Sun Run Club, est-ce que vous courez juste quand il fait soleil?
1: On court pas juste quand il fait soleil. C'est parce que c'est un environnement qui est tellement positif et bienveillant. Fait que j'ai voulu amener le côté ensoleillé de la chose. Le sol, le sun, le soleil.
2: Sécuritaire aussi.
1: Oui, c'est ça. Faut que ce soit sécuritaire. Là, tantôt, j'ai dit que tu pouvais faire ce que tu voulais, mais on s'entend que c'est quand même encadré niveau conditions et tout ça. Là, je vous laisserai pas faire n'importe quoi.
3: Strava pour ou contre?
1: Ben, je suis pour, mais dans l'optique que tu n'y ailles pas pour te comparer.
0: Okay. Oui.
1: La seule personne à qui tu peux te comparer, c'est à toi-même.
0: Mm-hmm. Puis ça se peut qu'il y ait des moins bonnes journées aussi, là, des fois. Il faut pas être doux avec soi-même. Alexandra, où est-ce qu'on peut te suivre et suivre les activités du Sunrun Club?
1: Oui, tu peux me suivre directement sur le groupe Facebook. C'est là que je partage le plus de choses. Donc, c'est le Sunrun Club. Sinon, tu peux m'écrire directement sur ma page Alexandra Marcoux si tu me trouves pas. Puis, on a Instagram aussi, une page sur cette plateforme. Et on a Strava pour les personnes qui courent puis qui sont sur cette application.
0: Merveilleux. Donc, le Sunrun Club, que vous commencez à courir ou que vous avez juste envie de courir avec du monde, vous motiver un petit peu, ben je pense que c'est vrai, pour vrai, bravo pour cette initiative là. Ça fait du bien puis ça me semble très très sain, puis en plus des beaux projets à venir, puis voir du monde aussi l'été, ça fait du bien, rencontrer de nouvelles personnes. Alexandra Marcoux, un gros merci d'être passée dans la gang du matin.
3: Merci.
0: C'est vraiment apprécié.
1: Vous êtes fine.
0: Ben, ça fait
1: bonne journée.
0: Toi aussi. Et là, on vous parle à vous, texto 6-12-13. C'est le moment de la journée où vous pourriez repartir avec votre jeu de la boulette que les jeux Gladius nous ont envoyé dans les dernières semaines. On joue à la boulette. Après la pause, vous nous textez boulette au 6-12-13 et si vous gagnez cette édition de la boulette, ben vous repartez avec votre jeu de société.
3: Prenez-moi, je vais tout vous faire deviner, vous allez gagner votre jeu, c'est certain.
2: Okay. Prenez-moi, je vais tout gagner, je vais vous faire gagner votre jeu, c'est certain.
0: Hey, ouais, les gars, vous avez vraiment des discours originaux. Boulette dès maintenant au 6-12-13 pour remporter votre jeu et pour jouer avec nous. Ça se prend bien pour l'été, ça.
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4: Et mon Dieu, on a deux gars primés ici qui sont prêts à jouer à la boulette.
5: Primés, tu dis?
4: Ah oui, vraiment pompés, là. Oui, oui, on le ressent. La boulette, c'est quoi ce jeu-là? En fait, c'est super simple. Vous, vous êtes choisis mutuellement des mots, sept mots qui ont rapport finalement au lexique du déménagement.
5: Ouais.
4: Parce que c'est demain que ça se passe pour plusieurs personnes. Vous avez des mots, vous devez les faire deviner à deux auditrices qui sont avec nous, mais sans nommer le mot. C'est genre décrire un mot. On s'en va joindre nos participantes. Bonjour Cindy qui joue avec Simon ce matin.
6: Bonjour.
4: Ça va bien?
6: Ça va très bien.
4: Cindy, t'es prête?
5: Hey Cindy, on a un cri d'équipe. Donnez-moi un C. Donnez-moi un I. Donnez-moi un N. Donnez-moi un D. Donnez-moi un Y. Cindy!
4: Yeah!
7: Non, Julie puis moi, on va faire mieux.
4: OK, oui, on va voir Julie qui, elle, va jouer avec Thomas ce matin. Bonjour Julie.
8: Salut.
5: Julie, t'es prête pour notre cri d'équipe? 3, 2, 1, Julie!
4: OK, donc vous aurez 40 secondes pour faire deviner le plus de mots à la personne avec qui vous jouez. Simon, Cindy, est-ce que vous êtes prêts à commencer?
6: Oui.
4: J'aime ça, je pars le chrono. On vous rappelle qu'on est dans la thématique déménagement et que la gagnante d'aujourd'hui repartira avec son jeu de la boulette. C'est parti!
5: Cindy, c'est ce qu'on loue pour 12 mois.
6: Logement?
5: Un autre mot
6: pour
5: loyer,
6: ça. Un appartement.
5: Un appartement. C'est ce qu'on offre aux gens qui sont venus nous aider après le déménagement. On en mange.
6: La pizza.
5: La pizza.
4: Oui.
5: Il faut en avoir idéalement pour son logement. Ça nous protège si jamais il se passe quelque chose.
6: L'assurance.
5: Wow. On en a plusieurs. Un four, un micro-ondes.
6: Les électroménagers.
4: Mon Dieu.
5: On en boit à la fin avec la pizza.
6: La bière.
5: Wow. On a besoin de ça pour déménager nos meubles. On met plein de choses là-dedans. Ça roule.
6: Il faut
5: en louer un. C'est pas
6: un
5: nous.
6: Camion.
5: Un camion.
4: Ah, hey boy. Voyons. 1, 2, 3, 4, 5, 6 points pour
5: six
4: Simon
5: points.
4: Et Cindy.
5: Woo! Hey Cindy, on est excellent. Tu réalises pas à quel point c'est bon, ça.
4: Ouais. 6 points, c'est très, très bon. Ça va être
5: Julie,
4: dur à battre. Julie, est-ce que t'es prête à accoter ça?
8: Je suis prête.
4: Let's go. OK, et c'est parti.
5: On en mange au déménagement s'il y a du fromage dessus.
8: Oh. La pizza.
5: All right, OK. On en utilise pour déménager. C'est des espèces de trucs que tu mets sur les épaules pour déménager les électroménagers.
8: Des straps.
5: Yes, exactement. OK, c'est les boîtes qui sont faites en...
8: carton.
5: All right. C'est un appartement. C'est un autre nom pour un appartement.
8: Logement.
5: Un autre nom pour le logement?
8: Loft, une maison.
5: Ça se loue.
4: Ah! Mon Dieu, mais moi je comprends.
5: OK, on passe. Ça nous prend ça, c'est sur deux roues, puis ça aide à amener les.
7: Ah,
5: Cindy, on a gagné!
4: Yeah! Bravo, Cindy!
5: Julie, c'est de ma faute, je m'excuse.
4: Mais Julie, t'étais vraiment très très bonne. Moi non plus. C'est quoi le mot qu'on cherchait?
5: Loyer.
8: Loyer.
4: Oh mon Dieu, même moi, ça a pas sonné cloche. Julie, tu peux te consoler, t'as très, très bien joué, mais c'est Cindy qui gagne son jeu de la boulette aujourd'hui. Bravo, Cindy!
5: Bravo, Cindy! Merci. On a été excellents, on a été les meilleurs.
4: Vraiment, et ben merci aussi à Julie d'avoir joué avec nous ce matin. Vous êtes trop fines, les filles, puis on vous souhaite une belle journée, puis des bonnes vacances si elles sont à votre portée dans les prochaines semaines.
8: Merci.
4: Bye bye. Bonne journée. Merci d'être branché à Rouge. Justement, parlant de déménagement, c'est notre question du jour. Aujourd'hui, on vous demande, c'est quoi votre meilleure astuce pour déménager? Un truc, là, que vous avez développé avec les années qui vous sauve du temps, de l'énergie, là. Tout ce qui est matière à organisation puis à gestion. Pour vrai, on a des réponses sur la page Facebook, là. Allez noter ça. Je pense que ça va vous servir pour les prochaines années. Des trucs vraiment, vraiment judicieux. Vous pouvez déjà nous répondre autant sur le Facebook de Rouge que texto 61213 ou encore sur le micro iHeart Radio. L'art s'en vient dans les prochaines après Rosé et Bruno Mars. C'est à péter à Rouge.
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1: Début de journée, bonne dernière journée du mois de juin, la gang. Bravo, on est passé au travers et un de plus. On a officiellement fait la moitié des mois de l'année. Ciao! On passe à l'autre moitié qui est ma préférée. C'est-tu votre préférée, votre moitié préférée d'année qui commence?
2: Ben oui.
3: Parce que c'est celle où est-ce qu'on commence à faire de l'argent. On a payé des impôts jusqu'à ce point-ci.
2: Le financier. On est payé. Moi, vois-tu, c'est comme c'est ma partie où est-ce qu'il y a le mois de novembre, il y a le mois de décembre.
1: Il y a Noël, il y a l'été chaud, il y a la rentrée scolaire.
2: Ouais.
1: Halloween, ça. Bof. Mais. Ah, oh, puis l'automne.
3: Il y a la saison de hockey.
2: Le football.
1: Ouais.
3: Aussi. La grande messe du dimanche.
1: C'est ma moitié de l'année préférée.

0: La saucette, parce que on est à un maximum de 28-29 et ce sera très humide, risque de plus d'averse, pardon, de précipitation, oui, et d'un orage également demain.
1: Merci beaucoup, Thomas. On va voir Louis-Mathieu Corneau de Nouveau Info. Louis-Mathieu, qu'est-ce qu'on va surveiller au bulletin aujourd'hui?
2: Ben, en fait, hier soir, l'humoriste, écrivain et animateur originaire de la région, Danny Turcotte, a été honoré par le député de Jonquière, Yannick Gagnon. Danny Turcotte qui s'est vu remettre une médaille de l'Assemblée nationale au bar en vol. Mm-hmm. Sarah Léa Bouchard qui est allée hier soir et pourra nous raconter ça donc au bulletin. Autrement, la Chambre de commerce et d'industrie Saguenay-Lefjord a fait savoir aux partis politiques leurs trois priorités économique pour la région en vue des élections provinciales qui sont à venir cet automne. Notamment, identifier le Saguenay-Lac-Saint-Jean comme un carrefour industriel, assurer une pérennité de la main-d'œuvre ainsi que renforcer la productivité dans la région.
1: Excellent, merci beaucoup. On va suivre ça donc au bulletin de 17h sur les ondes de Nouveau. Maintenant, Simon, qu'est-ce qu'on retient au showbiz aujourd'hui?
3: Jonquière en musique débute demain avec un spectacle de Marie-Denise Pelletier. Comme Louis-Mathieu vient de le mentionner, Danny Turcotte a reçu la médaille de l'Assemblée nationale. Et on célèbre la fête du Canada à l'Abbé demain soir avec Kevin Parent à 21h. C'est gratuit.
1: Il y a aussi Marie-Mé qui va être à la zone portière de Chicoutimi complètement gratuitement, si jamais.
2: Et petit rappel juste avant de bien s'hydrater, parce qu'il fait très très chaud. Toi, on me l'a dit, là, il est en train de tout déboutonner sa chemise. Petit rappel de bien s'hydrater.
1: Oui, oui, éviter les coups de chaleur parce que oui, on est en période de...
4: On fait glou-glou.
1: Ouais. Oui, pas juste avec d'alcool. De l'eau.
4: Ouais,
1: c'est ça. Pas juste avec de l'eau.
4: Et les déménagements, souvent, il n'y a pas tant d'eau, fait que c'est important d'avoir de l'eau.
1: Oh, get a right, si jamais on est en... Il faut prendre les grands moyens. Justement, demain, on parle de déménagement et on vous demande aujourd'hui, c'est quoi votre meilleure astuce pour un déménagement réussi? Un truc, une tactique que vous avez développée au courant des années qui vous aide vraiment à faciliter votre déménagement que vous aimeriez nous partager. Texto 16-12-13, micro à Heart Radio. Également, la publication qui se retrouve sur la page Facebook du 96.9 Rouge. On en parle après celui dont vous allez peut-être déménager des items. Avez-vous des items de cuisine de Ricardo dans votre cuisine? C'est fort possible.
4: Si ma mère m'en a donné.
1: Faut bien les emballer, ceux-là sont précieux.

0: Ricardo dans la gang de l'été, 8h36. On est le 30 juin aujourd'hui et demain, 1er juillet, jour de déménagement pour bien des gens. Puis aujourd'hui, on vous demandait c'est quoi le meilleur truc que vous avez pour déménager, qui vous simplifie la vie, qui peut éviter des chicanes aussi. Tu sais, des fois, déménagement, c'est propice à faire des chicanes. Est-ce qu'il y a un truc que vous avez adopté au cours des années? Et on commence par aller retrouver Ariane qui est au bout du fil. Bon début de journée. Ariane, ça va bien?
1: Oui, ça va super bien, et vous?
0: Ben oui, merci. Ariane, est-ce que tu déménages cette année premièrement ou tu t'évites ça?
1: Oh, j'évite ça pour cette année, ça c'est certain.
0: Merveilleux, mais clairement, tu as pris un peu d'expérience. Tu nous as partagé un truc, ma foi, des plus pratiques sur la page Facebook de Rouge. Parle-nous-en un petit peu là de ce truc-là qui t'a beaucoup aidé.
1: Ben, c'est sûr qu'il faut de la planification. Fait qu'en premier lieu, ben c'est de faire de l'épuration un peu des choses qu'on a à la maison, à savoir, bon, est-ce que c'est quelque chose que j'ai utilisé dernièrement ou non? Donc, on fait de l'épuration. Ouais. Donc, est-ce que c'est quelque chose qui est encore utile? Oui, non. Est-ce qu'on peut le donner? Est-ce qu'on peut le vendre? Est-ce qu'on peut le recycler? Mmh. Est-ce qu'il est en moins bon état? Donc, on va le jeter ou ressourcerie ou etc. Une fois que tout ça est fait, ben là, on peut commencer déjà à prévoir à faire ses boîtes d'avant.
0: Ça, c'est quelque chose qui est vraiment important.
2: Pas capable, moi.
1: Puis on garde le strict minimum pour les dernières semaines, les derniers mois là, avant le déménagement. Puis ces dernières boîtes-là, on va les faire veux pas le matin du déménagement.
0: Ouais. On a pas
1: pour chaque boîte, chaque pièce, moi j'attribue une couleur. Par exemple, le jaune, c'est la cuisine, je vais faire ma boîte. Je vais mettre un collant jaune sur ma boîte. Puis, sur ma boîte, je vais aller marquer qu'est-ce que j'ai mis à l'intérieur.
0: Mais c'est vraiment bien fait parce que, tu sais, des fois, oui, écrire, c'est bon, mais, tu sais, lire puis trouver le bon sens, le code de couleur, ça, c'est une superbe idée. Puis, crème, c'est
1: pas compliqué. Oui, puis ça aide beaucoup visuellement les personnes qui vont vous aider lors du déménagement. Donc, moi, ce que je faisais, c'est que dans mon nouvel appartement, où là, on est en maison depuis 9 ans, là, donc dans la nouvelle maison, sur chaque pièce, je mettais un carton de la couleur des boîtes.
0: Absolument.
1: Fait que le monde, il se posait plus la question, savoir, orange, c'est quoi? OK, c'est dans cette chambre-là, où je pouvais mettre aussi la liste là, avec toutes les couleurs. Pis,
2: fait que t'as pas d'amis daltoniens.
1: Non, pour le moment, non.
0: c'est vrai, faut y penser. Ariane, merci beaucoup de ce truc-là. Je suis certaine que ça va en aider plusieurs, puis on est bien content de savoir que t'es dans ta maison depuis un bon bout et qu'il n'y a pas de déménagement pour toi cette année. Un gros merci.
1: Non, mais probablement, éventuellement, on va faire des rénovations majeures. Donc, on va avoir à réépurer. Puis on est en maison au lieu d'être en appartement. Donc, depuis les 9 dernières années, on a accumulé beaucoup. Puis on a... avant, on était un couple. Maintenant, on est une famille avec 3 enfants. Donc, on va avoir beaucoup d'épuration à faire en vue de ça. Donc, pour cette année, je m'en sauve. Mais pour l'année prochaine ou dans 2 ans, là, on planifie ça dans 1 ou 2 ans. Je vais avoir beaucoup de travail à faire quelques mois avant.
0: Absolument. Bon, on va aller faire notre tour dans les friperies parce que il va y avoir peut-être des choses intéressantes. Ariane, on te souhaite une belle journée puis merci d'être branchée à Rouge.
1: Merci à vous tous.
0: Bye bye. Bonne journée.
1: Bye bye.
0: Alors, on a reçu d'autres textos vraiment pertinents aussi.
2: Des réponses sur la page Facebook de Rouge. José Pierre a un excellent truc. Écoute, au lieu d'acheter des boîtes, des bacs de rangement, ça fait pas mal mieux que des boîtes et ensuite tu peux le conserver. Et je renchéris sur ce qu'Ariane nous disait du fait que t'écris sur ta boîte qu'est-ce qu'il y a dedans pour le savoir sans l'ouvrir. Tes bacs de rangement, tu peux les prendre transparents.
0: Absolument.
2: Tu vois ce qu'il y a dedans, t'as même pas besoin de l'écrire.
3: Non, c'est mieux quand t'écris, je pense. Même si tu vois au travers, je veux dire, un livre, ça reste un livre. Est-ce que c'est un livre de cuisine? Est-ce que ça va dans la bibliothèque?
0: Ben, on peut faire un bon mélange des deux.
2: On a Geneviève aussi qui nous donne un truc, mais ça, écoute, Geneviève, je sais pas si ça peut faire pour tout le monde. Geneviève suggère de vendre tous ses électros avec la maison.
0: Ça, oui.
2: Parce qu'après ça, faire les boîtes, c'est un jeu d'enfant, sauf qu'écoute, il faut en racheter. C'est ça que tu fais, toi, Tom?
3: Je vends tout meublé, puis là, tu rachètes après. Ben oui, je veux dire, c'est moins de job à déménager. Quand c'est toi qui déménages les électros, puis t'en as 3-4 paires, là.
2: Ça fait mal au portefeuille, par contre. Il faut que tu te rééquipes.
3: Mais t'es vends en même temps.
0: Ce qui est cool, c'est que tu les vends avec la maison, mais le nouveau propriétaire à qui t'achètes te les vend aussi. Ça, c'est le meilleur des deux mondes, mais tu sais, c'est quoi les chances que les étoiles s'alignent? Je sais pas, mais oui.
2: Un dernier truc, je termine avec Nancy. Elle place toutes les boîtes dans son salon la veille pour que le matin, Dieu. Elle n'ait seulement qu'à les mettre dans le camion. Puis elle précise, puis ça c'est vrai, là, il y en a, vous serez surpris d'apprendre, ben ou non, il y en a qui font même pas leur boîte avant la journée de leur déménagement. Eux autres, les bibelots sont encore sur les tablettes, il y a rien de prêt.
0: Ouais.
2: La vaisselle est encore dans les tiroirs et tout. On amorce ça là, en se levant le matin.
0: Non.
2: Je serais incapable.
0: Des boîtes, c'est sur plusieurs semaines.
3: Quand j'étais célibataire, ça m'est arrivé, ça. Mes amis sont tous venus, puis ils ont dit, t'as pas fait de boîte? J'ai dit, ben oui, j'ai quelques boîtes. J'avais ma PlayStation qui était dans une boîte. Hey, mes Lego.
2: Thomas, je serais parti.
0: Hey, je serais tellement. On serait tellement viré de bord, là.
3: Ce qu'ils ont fait, les filles se sont occupées. Ils ont pris tous mes bas, toutes mes mitaines, mes tucs, et ils ont mis toute ma vaisselle dans mes bas, mes mitaines, mes tucs dans des boîtes. Puis ils m'ont fait ça pendant que moi je déménageais.
0: J'espère qu'ils ont eu un gros cadeau. J'espère que tu les as remerciés généreusement, Thomas Aubin.
3: Un bon souper. C'est ça qu'ils ont eu.
0: T'étais bien mieux. Je vais reprendre mon calme. Comme calmement. Revenez. À Rouge, bon mardi.
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0: 51 à Rouge. Simon, quel sera le mot collé au balado qui sera disponible sur iHeartRadio?
1: Snoozage.
0: OK. Bonjour, Katia.
2: Toi, t'as travaillé avec un gars en chest en face de toi.
1: Je suis pas en chest.
2: T'es pas loin.
1: Le bouton vient juste de tomber.
0: Lui, les boutons.
2: T'as plus de boutons.
0: Ben,
1: aujourd'hui, non, il y en a plus. Oh. Aujourd'hui, je fais de la piscine. Katia. OK. C'est ça l'objectif. Ben,
2: t'es quasiment en maillot dans le fond, là.
1: Voilà. Prêt à me mettre en maillot.
0: Katia, sais-tu ce qu'on préfère? Sais-tu ce que ça me donne envie de faire? Prendre une bande de cire puis faire chat.
1: Non.
0: On
1: va faire un dessin avec ça.
2: T'es poilu quand même.
0: Ah, bon.
1: Katia, pas comment tu m'as froid. Non, mais j'ai pas aimé son air là-dessus. Je suis en couple, OK? Je veux juste le dire.
2: Hey, ce matin, au Club Beauté, on va tester nos produits coup de cœur de la saison parce que c'est la dernière estivale. Après ça, on arrête un petit bout puis on reprend au mois d'août. Donc, on a entre autres un mascara Lancôme, on a une crème solaire Karine Jonca. Et ça, on va tout vous donner ça, nos produits coup de cœur après, là. Fait que surveillez ça à 10h40. Je sais pas, êtes-vous en train de surveiller? Moi, je surveille entre autres les journaux de New York pour voir qu'est-ce qui se passe au Madison Square Garden.
0: Oh my God, ben oui.
2: Hier, les gros camions, ouais. Ça débarquait. T'as-tu vu ça?
0: La marchandise.
2: Des grosses boules de
1: je sais pas.
2: Je sais pas, toi, des boules décoratives pour la salle, des draperies, tout ça. Donc, Stevie Nicks puis Tim McGraw qui ont été confirmés pour les spectacles dans la soirée. Donc, ça va être un show, leur mariage, finalement. J'ai l'impression. Mais en tout cas, on en sait toujours un petit peu plus à chaque jour. Ouais. Je vais surveiller ça aussi.
0: Merci, Katia, de ton service. Ben oui, le mariage de Taylor. Ça devrait être en fin de semaine. En fait,
2: ben, ça, ils disent que c'est vendredi.
0: OK, ouais.
2: Ça serait vendredi.
0: Mais c'est impossible que ce soit pas...
2: Non, c'est là.
0: Je veux dire, oh mon Dieu.
2: Ça a l'air que tous les invités, probablement, vous en avez parlé, tous les invités ont signé un accord de confidentialité.
0: OK, ben,
2: pour pas avoir de fuite, là.
0: Ouais. Non.
2: Mais là, puis même les employés, parce que les journalistes surveillent, sont allés voir les employés, puis ils disent, on sait pas c'est quoi l'événement.
1: Ça devrait être avant le 4 juillet. Le 4 juillet, c'est la fête américaine.
2: Non, c'est ça. Puis là, il y a eu le maire de New York a juste confirmé qu'il y avait eu des barrages de rue alentour. Ouais. Okay. C'est juste que ça qui a confirmé. Il n'a pas dit pourquoi rien, mais on sait tous que c'est à cause de ça. Là. Ça serait bien surprenant qu'il y ait d'autres choses.
0: Ben, je veux dire, il y a tellement de rumeurs. Puis là, je veux dire, en plus, les personnes qu'on voit.
2: Ben, c'est ça.
0: On va surveiller ça de très près. Merci, Katia.
2: Salut!
0: Bonjour.
2: Merci.
0: En plus, il fait chaud juste pour toi aujourd'hui. Yeah! Le soleil est là. La gang de l'été prend une petite pause demain pour la fête du Canada. Thomas, merci d'avoir été là dans la dernière semaine.
1: Ça fait bien plaisir.
0: Un jour, Simon.
1: Moi, je prends pas de pause. On se retrouve demain à 11h dans vos hits de la fête du Canada.
0: Une très, très bonne journée, tout le monde. À jeudi.

On dirait que c'est un petit peu plus voilé ce matin, mais vers les 10h15, le soleil devrait plus sortir. Donc, une belle journée encore aujourd'hui. Profitez-en si vous êtes en congé. On écoute The Cranberries. Quelle bonne chanson, Linger à Rouge.

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Alors, vous surveillez la chanson estivale et je vous le dis tout de suite, ça va se faire cet après-midi parce que ça peut se promener. Là, ça peut être dans le matin, ça peut être dans l'après-midi. Alors, aujourd'hui, ce sera cet après-midi. Surveillez ça à Rouge.

matin, c'est notre dernière du Club Beauté avant, pour la saison, parce qu'on va reprendre au mois d'août, vous en faites pas, c'est certain, mais c'est la dernière avant l'été, et on vous parle de nos coups de cœur de la saison. On a de beaux produits, une crème solaire Karine Jonca, on a quelque chose de Biotherme, on a le nouveau mascara Lancôme, mais ce petit paquet-là, là, on l'a fait deux fois, donc on va vous donner ça sur la page Facebook de Rouge et sur la page de Jean Coutu, Jonquière, Saint-Dominique Jonquière. Et ce que je vous demande, moi, ce matin, sur la page Facebook de Rouge, avez-vous un produit de beauté coup de cœur? Faites-nous-le découvrir. Dites-nous c'est lequel et vous allez courir la chance de gagner ce beau petit panier cadeau. Donc, vous allez sur la page Facebook de Rouge. On écoute Evanescence à Rouge.

demandé quel est votre produit coup de cœur. Ça peut être dans ce qu'on vous a proposé, mais ça peut être votre produit à vous que vous avez dans vos affaires, que vous adorez, pour nous faire découvrir aussi. Ça aussi, vous pouvez le marquer, ça fonctionne très bien. C'est sur la page Facebook de Rouge. Karine qui sera avec nous vers les 10h40. On écoute Miles Smith à Rouge.

0: chronique Club Beauté et c'est notre dernière de la saison aujourd'hui avec Karine Simard de Jean Coutu Saint-Dominique Jonquière. Salut Karine!
1: Salut!
0: Comment ça va?
1: Ça va très bien.
0: On vous rassure, là, on revient. On revient pour, pour la prochaine saison.
1: Oui, puis avec un beau concours.
0: Hey, ça va faire 20 ans, Karine.
1: Ça va faire 20 ans, l'automne, qu'on est commencé. Fait que les chanceuses vont gagner ça.
0: 20 ans de chronique, 20 ans de d'essais de produits et ça se poursuit. Alors Karine, on a décidé ce matin de parler, en fait, on en a tellement testé, on a décidé de parler de nos coups de cœur de la saison. On va dire ça de même, hein?
1: Oui.
0: Alors, de quoi il s'agit?
1: Oui, je commence avec l'électrolyte de Biotherm. Okay? Oui. C'est un produit qui est innovateur. C'est le seul produit qu'on a comme ça dans tout ce qui existe de cosmétiques. 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
0: C'est incroyable, ce produit-là. Puis je veux juste faire une parenthèse, Karine, sur ce produit-là qui est ultra hydratant. C'est que, justement, les peaux matures, j'écoutais un maquilleur professionnel qui disait que la première affaire quand notre peau est vieillissante, c'est de se l'hydrater comme il faut.
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1: 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Ensuite de ça, on avait testé aussi le Baume Hydra Baume de Wattier.
0: Oui, ça, je l'ai adoré aussi.
1: Ça partait comme des
0: pinceaux. Il y en a avec une petite couleur, puis il y en a des
1: neutres. Oui, il y en a un neutre, puis après ça, il y en a deux couleurs, B et pétale. Donc, c'est un baume qui hydrate, qui repulpe, qui nourrit. Vraiment, il y a des algues de la Gaspésie, parce que Wattier, eux autres, font ça. Ils mettent toujours un produit d'une région du Québec dans leurs produits. Ça fait que c'est des algues de la Gaspésie pour repulper et hydrater.
0: Alors, on a, en fait, tous ces produits-là à vous offrir ce matin. Hein?
1: Oui.
0: Il nous en reste un autre?
1: Oui, on avait fait 5 coups de cœur.
0: Ah, c'est vrai!
1: Le dernier, c'est le petit traceur à paupières précision de personnel. 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
0: Alors, on vous a fait un petit paquet cadeau, dans le fond.
1: Oui, deux petits paquets cadeaux.
0: On en a deux. Alors, sur la page Facebook de Rouge.
1: Et sur la page Facebook de Jean Coutu-Jonquière.
0: Bon été, Karine. On se reparle au mois d'août.
1: Et oui, on se reparle au mois d'août. Encore plein de chroniques de réservées.
0: Salut!
1: Salut!
0: Bye!
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Ils débutent dans 16 jours. Ils reviennent à la sphère de Las Vegas.

0: poursuit au retour.
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2: Bon mardi, ici Vincent Dessureau et voici vos nouvelles. La santé publique se prépare à la vague de chaleur extrême qui s'installera au Québec cette semaine. Les autorités rappellent que la plupart des décès surviennent à domicile chez des gens isolés. Les services ambulanciers s'attendent d'ailleurs à une hausse importante des appels dans les prochains jours. Les températures ressenties pour demain et jeudi pourraient atteindre les 45 degrés dans certaines régions. L'économie canadienne a rebondi en avril avec une légère hausse du PIB de 0,5%. Tous les secteurs ont contribué à cette croissance, incluant la construction ainsi que l'industrie pétrolière. Et gazière. Ce rebond fait suite à deux trimestres négatifs qui avaient placé l'économie canadienne en récession technique. Et finalement, le double séisme qui a frappé le Venezuela aurait endommagé ou détruit plus de 58 000 bâtiments à travers le pays, selon des estimations de la NASA. Le bilan matériel serait donc bien plus lourd que les 855 immeubles touchés évoqués la veille. La catastrophe a fait au moins 1 700 morts et on compte toujours des dizaines de milliers de disparus. Voilà, ça fait le tour. Pour d'autres nouvelles, consultez nouveau.info.
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Gould, qui se marie en fin de semaine. Sa chanteuse préférée, Stevie Nicks, va donner une performance lors du mariage, Tim McGraw. Et là, on apprend aussi que Paul McCartney ferait partie de la gang. C'est sûr qu'il va y avoir de la célébrité là. Ça va être fou. On l'écoute avec The Fate of Ophelia.

Ah, c'est un petit peu voilé. Là, on a de la chaleur, mais on a des petits nuages. C'est pas grave. Ils disent qu'il va y avoir de la pluie, mais on en a. Hier, là, on était supposé avoir un orage. Moi, je n'ai pas vu. Je ne sais pas de votre côté si vous n'avez vu hier après-midi, mais il n'y en a pas eu. La semaine prochaine, c'est le Festival des vins de Saguenay, du 9 au 11 juillet. 3 jours de festivités. Vous savez comment c'est le fun. Il y a des ateliers. Vous pouvez vous inscrire, d'ailleurs, aux ateliers disponibles. Il y a des dégustations. Cette année, c'est la découverte des vins d'Autriche. Et il y a l'espace rouge. Et vendredi prochain, moi et Léa, pas vendredi cette semaine, mais l'autre, on va animer en direct de là, de 16 à 18 heures. On a super hâte de vous voir. Ed Sheeran, Sam Mendes, là, c'est bon, ça?

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On écoute Benson Boone.

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0: mardi dernière de juin, veille du début d'une canicule. Première de quelques-unes, parce que j'haïs pas ça, mais des canicules. Quand ça s'étire pas trop longtemps, mais celle qu'on attend cette semaine pourrait durer un 3-4 jours tout au plus. C'est la veille aussi de la fête du Canada. Notre ami Julie Saint-Pierre, qui co-anime avec moi chaque samedi matin dans la Compé Week-end, anime les célébrations à Ottawa. On va lui parler tantôt. Oh que oui! Mais pour l'instant, c'est l'heure de partir une succession de hits. Juste avant, des filles qui vont participer au festival 100% féminin organisé par Olivia Rodrigo le mois prochain en Californie. Voici ceux qu'on attend au festival Lasso Montréal à la mi-août. Mumford & Sons, assistés de la légende du country Chris Stapleton, sont là pour Here.
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Don't go yet, sinon vous allez manquer Shakira, Matt Lang et ceux qui sont derrière la chanson la plus jouée dans les radios de la province depuis maintenant 6 semaines, mais auparavant celle dont on a fait un nouvel album vendredi et qui souligne aujourd'hui le 40e anniversaire de l'album Through Blue. En voici un extrait d'ailleurs. Open Your Heart de Madonna dans Complètement été à Rouge.

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1: Bonheur de lunch à rouge. Bientôt, notre plat principal, mon classique premier et seul numéro un en carrière en sol américain de l'artiste féminine latine la plus populaire de l'histoire. Je vais vous dévoiler de quoi il s'agit un peu plus tard. Pour l'instant, on se déplace du côté d'Ottawa par la magie de la radio parce que ma partenaire de la compil week-end qu'on vous offre tous les samedis matins de 9 à 11 anime quelque chose de big là-bas demain pour la fête du Canada et c'est Julie Saint-Pierre. Allô, Julie!
2: Salut, mon Denis! Bon midi, tout le monde!
1: Impressionné de te savoir à la barre de l'animation des festivités de rien de moins que la fête du Canada à Ottawa. C'est quelque chose, Julie?
2: Si tu savais comment je capote moi-même d'être là, je suis vraiment, vraiment ravie. D'une part, parce que c'est un grand spectacle rassembleur. Je m'occupe de la portion d'animation en français et je co-anime avec Melissa O'Neill qui...

0: sera présent sans qu'il y en tournée en Europe. Là. On va pouvoir suivre ça à Radio-Canada, en direct à la télé, sur ici-tout.tv également. Donc, je suis vraiment, vraiment honorée, privilégiée d'animer ce gros, gros spectacle-là. C'est vraiment quelque chose de festif. Il y a super beau, mais super chaud aussi, sachez-le.
1: Bon, c'est le thrill of a lifetime pour toi. Je suis excessivement fier de toi, mon ami.
0: Merci, puis je vous invite à regarder ça demain.
1: Notre classique dans les prochaines secondes et aussi Matt Lang dans vos oreilles.
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2: Où Tom espère vraiment gagner la playlist. Souhaite vraiment être élu comme étant meilleur DJ.
3: Ah, je pense que je vais y aller avec Simon.
4: Yeah! On va prendre une autre auditrice. Je suis désolé, Alexandra.
2: Non, bonne journée.
4: Alexandra, on sait que ce ne sera pas cette celle-là. Hein?
3: Non, je me prononce pas tout de suite.
4: Vous connaissez pas ça? C'est une chanson pour une pub de TELUS. Ah, regarde, Alexandra connaît ça.
3: Je vais prendre Thomas, je pense.
4: Let's go!
2: Oh mon Dieu.
3: Je pense que je vais y aller avec Thomas.
4: Let's go!
2: Oh!
4: Non!
2: Thomas, t'as gagné la playlist! Bravo! Yes. Et Alexandra, merci parce qu'il est mauvais perdant, fait qu'on aurait passé un mauvais quart d'heure.
4: Ouais, tu sais pas ce que tu viens de nous faire, là. Il va pas arrêter de nous en parler. Merci.
2: Alexandra, très merci d'être branché à Rouge. On te souhaite une belle journée. Vous avez du goût, vous avez du goût quand même.
4: Vous, un peu moins.
2: Bon. Bon, bon, bon.
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5: Allô à nos amis de Trois-Rivières qui sont en plein festivois. Juste avant de vous faire entendre celui qui sera chez vous demain, voici la vedette qui était présente sur place avant-hier au Week Left. J'ai insisté de Shakira pour It's Don't Lie, la rouge.

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Voyage, les boys qui sont jeudi au lac au saumon et samedi dans mon coin au Saguenay-Lac-Saint-Jean du côté d'Alma. Manchmelo, Manuel Thurizo. Par cette chaude température, ça se prend bien, ça? Voici Elmer Ringuet.

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veille d'une première canicule qui va toucher une bonne partie de la province. C'est bon pour le moral. Ouais, c'est bon pour le moral de Bibi de vous accompagner chaque midi. Merci d'être là. On va prendre le temps de souligner que sous le coup de 16h, Phil Roy débarque dans vos oreilles avec ses pétales. Phil Roy, c'est aussi le gars derrière Tréma Café et il a lancé quelque chose de super cool pour vous rafraîchir. Deux nouvelles gammes de latté prêtes à boire protéinées. Biscuits et crème et pacane et érable. Il en laisse de temps en temps dans les frigos de la station, puis je me gêne pas pour aller piger dedans, puis c'est ben bon. Entre-temps, on va clôturer l'émission avec une maman ben fière de ses jumeaux de 18 ans qui viennent de graduer du collège et qui maintenant s'en vont à l'université. Cette maman surhumaine, c'est Jennifer Lopez que voici maintenant en route.

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quatre magnifiques terrasses. À l'hôtel Le Parasol, vous savez, dans la côte, la belle grande terrasse que vous voyez qui a une vue splendide. Alors, c'est ce que vous aurez la chance de gagner vendredi. On fait des finalistes à tous les jours. On n'a pas fait ce matin. Donc, surveillez ça cet après-midi. On débute avec Natasha Bedingfield à Rouge.

presque 9 minutes. Vous savez, moi, j'aime beaucoup le basketball depuis un petit bout. Je regarde ça. Et il est sorti une nouvelle là, sur l'heure du midi, la NBA. LeBron James, le grand joueur de basket. LeBron James quitte les Lakers. Il devient agent libre. On pensait qu'il allait prendre sa retraite, mais non, pantoute. Là, il y a des rumeurs qu'il s'en irait aux Warriors. Et vous savez que c'est son agent, c'est le chum de la chanteuse Adele. Il est agent de vedette de basket et c'est lui qui a fait l'annonce ce midi. Donc, grosse nouvelle à suivre. On écoute Ed Sheeran.

salue ma collaboratrice Karine Simard de Jean Coutu. Elle est avec nous ce matin, mais cet après-midi, elle se prélance dans sa piscine en écoutant Rouge. Salut Karine! Bon après-midi! Et d'ailleurs, notre tirage du Club Beauté, on ne l'a pas fait. Allez vous inscrire, page Facebook de Rouge.

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1: Je suis en train de... Moi, je regarde tellement des affaires sur Taylor Swift. Là, les rumeurs, les dernières rumeurs, ils disent qu'elle est déjà mariée. Elle serait déjà mariée, puis elle ferait un autre mariage vendredi, mais plus gros. Alors, on le sait pas. Ça, c'est ce qui est sorti cet après-midi. Charlotte Cardin, ça va très bien, sa carrière. Elle est en Europe encore. Elle est en spectacle demain en France. Le 2 juillet, le lendemain, elle est en Espagne. On l'écoute dans quelques instants avec ceci. Ma chanson préférée ces temps-ci.
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0: Karine, et on vous demandait pour participer, quel est votre produit coup de cœur à vous? Et notre gagnante, c'est Marie-Claude Brendel. Elle, son produit coup de cœur, moi, je ne le connaissais pas, c'est de la compagnie IDC. C'est une crème raffermissante et lissante pour décolleté. Je pense qu'on ne l'a pas testée, celle-là. Mais elle, c'est son produit coup de cœur. Alors, félicitations, Marie-Claude Brendel. C'est toi qui mérites nos produits coup de cœur de la saison. N'oubliez pas qu'on débute la 20e saison du Club Beauté au mois d'août. Et on va avoir beaucoup de surprises pour vous. Surveillez ça. Ça s'en vient et c'est bon.
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6. Je salue Audrey-Anne qui dit « On profite du soleil pour toi, Katia. » Oui, prenez-en. Prenez-en pour moi. Moi, je vais en prendre un petit peu plus en fin de journée en espérant qu'il soit encore là. Fait-tu assez beau? Fait-tu assez chaud? Oui, ça va être une belle soirée pour être dehors. Peu importe où vous êtes, merci d'être branché à Rouge. Il y a les festivals, là, ça débute cette semaine beaucoup. Jonquière en musique demain, les grands crus musicaux, la noce également. On a l'embarras du choix pour les sorties en fin de semaine et pour la semaine aussi. C'est super le fun. Nouveau info, ça s'en vient. En musique, Enrique Iglesias et Miles Smith. Oh, wow.

0: hâte de vous faire entendre ça. L'intégrale s'en vient. 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
2: Bon après-midi, c'est Jean-Luc Legendre. Des groupes de défense de locataires vont manifester demain, 1er juillet, à Québec et Montréal, contre le coût élevé des loyers. Des milliers de logements restent vacants en raison de leur coût inaccessible pour une large partie de la population. La première ministre Christine Fréchette a expliqué ce qui devrait être fait pour améliorer la situation.
3: C'est surtout la construction de logements abordables. C'est avec la disponibilité de nouveaux logements qu'on va pouvoir avoir une moindre pression sur les prix. On a aussi donner des nouveaux pouvoirs aux villes pour taxer les logements vacants.
2: Et le gouvernement Fréchette a dévoilé son plan énergétique qui nous amènera en 2050. Québec misera sur l'efficacité énergétique et sur les ressources renouvelables. Voici le ministre Bernard Drainville.
4: Ce plan-là, il prévoit d'abord des investissements de 87 milliards qui s'ajoutent aux 200 milliards que Hydro-Québec va investir. Je dois préciser d'emblée qu'il y a une partie de ces 87 qui vont chevaucher les 200 d'Hydro.
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0: C'est le temps de faire une finaliste pour notre beau concours avec le Sunset Tab pour 6 avec une belle carte cadeau de 300$. C'est Sophie, notre finaliste après-midi. Allô, Sophie!
1: Allô, Katia!
0: Comment tu vas?
1: Ça va super bien, toi?
0: Tu profites-tu un peu de cette belle journée?
1: Oui, je vais balancer mes enfants dehors. Bon. Puis, je vais sur mes parents. Puis, je ne travaille pas, mais je trouve du temps à m'occuper en masse.
0: Ben, c'est super. Écoute, Sophie, t'es finaliste pour... Es-tu déjà allée au Sunset?
1: Non, jamais. En plus, j'ai voir le site. Là, c'est sûr que si je gagne pas, je vais y aller pareil. Là.
0: Ah, c'est tellement beau. C'est tellement beau avec la belle vue sur le Saguenay. Tu sais-tu avec qui tu irais si tu gagnes?
1: On est trois meilleurs amis. Là, fait qu'on fait quatre, puis j'en rajouterais deux autres. Là. On va me dire à me trouver d'autres personnes avec ça. Fait que ça soit une sortie de fille.
0: Hey, ça, c'est le fun, pas à peu près. Écoute, Sophie, je te souhaite bel après-midi. On te souhaite bonne chance pour vendredi. On fait le tirage vendredi.
1: Parfait, que je vais vous écouter encore.
0: Salut! Bye-bye! Ed Sheeran, salut!

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dans Un peu beaucoup passionnément avec Phil Roy. Aujourd'hui, nos pétales invités sont Marie-Ève Morancy et Ludovic Bourgeois. Bonne fin de journée. Profitez-en, il fait beau. On se reparle.

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2: Bon après-midi, ici Jean-Luc Legendre. 11 jeunes de 13 à 17 ans sont accusés en lien avec les événements qui ont précédé la mort du jeune Nouran Rezaie en septembre dernier à Saint-Hubert sur la rive sud de Montréal. 5 suspects ont été arrêtés, 6 autres seront accusés par sommation. L'inspecteur chef du SPVM, David Shane, énumère les accusations qui sont déposées.
3: Complot d'enlèvement, de séquestration, de voies de fait, port d'un déguisement dans un dessein criminel, possession d'armes dans un dessein dangereux, attroupement illégal et non-respect de diverses ordonnances.
2: À noter que cette enquête n'a pas de lien avec celle sur l'intervention des policiers de Longueuil à l'origine de la mort de Nouran Rezaie. C'est une enquête qui est menée par le BEI. Des groupes de défense de locataires vont manifester demain le 1er juillet à Québec et Montréal contre le coût élevé des loyers. Des milliers de logements restent vacants en raison de leur coût inaccessible pour une large partie de la population. La première ministre Christine Fréchette a expliqué ce qui devrait être fait pour améliorer la situation.
4: C'est surtout la construction de logements abordables qui va devoir être accélérée. C'est avec la disponibilité de nouveaux logements qu'on va pouvoir avoir une moindre pression sur les prix des loyers. On a aussi donné des nouveaux pouvoirs aux villes pour taxer les logements vacants.
2: Et la Cour suprême des États-Unis rejette un décret qui était important pour Donald Trump. Le plus haut tribunal américain invalide le décret du droit de sol. Les enfants nés aux États-Unis seront donc citoyens américains, même si leurs parents se trouvent illégalement ou temporairement dans le pays. Par ailleurs, la Cour suprême a validé les lois des États qui interdisent aux transgenres de faire partie d'équipes sportives scolaires féminines. Place à un peu beaucoup passionnément l'été avec Phil Roy.
5: OK, la gang, on lève les bras, okay. On est dans une montagne. Ouais.

0: mardi en ce dernier jour de juin. Mais surtout, bienvenue à Un peu beaucoup passionnément, Phil Roy qui est avec vous jusqu'à 18h. Et on termine cette journée dans la bonne humeur. Parce qu'aujourd'hui, je suis accompagné de Ludovic Bourgeois et de Marie-Ève Morancy.
1: Hello! Hello!
0: Vous allez bien?
1: Oui! Très
0: bien. Oui, nous, ça va mieux. Ça va mieux. Marie-Ève Morancy, c'est ta première présence cet été. Yeah, tata!
1: Je sais, ça n'a pas rapport.
0: C'est quoi? T'étais trop occupée à être au manoir Saint-Sauveur? On est loin!
1: Hey, oh, ça me stocke, ce monde-là.
0: On n'arrête pas. Ça, c'est Joachim. Le
1: Joachim,
0: il a son petit laptop.
1: Turbo stock.
0: Il se promène, il check partout qu'est-ce que vous faites. Il note ça dans son ordi, dans ses fichiers, des affaires. Il y a des affaires sur tout le monde. C'est sur le cloud. Et c'est dans son nuage. J'arrête pas de parler de son nuage. D'ailleurs, Joachim m'a dit que tu avais terminé la dernière saison de Joanne,
1: ouais.
0: La psychologue des stars.
1: Ouais.
0: Donc, c'est la troisième et dernière saison.
1: Exact.
0: Pour les gens qui n'ont pas vu les deux premières saisons, comment tu décrirais la série?
1: Oh my God, c'est complètement fou. C'est vraiment le fun. C'est une série d'une psychologue qui psychanalyse nos stars ici, nos vedettes au Québec. Fait qu'elle reçoit des stars et elle les roast un peu sur les vrais problèmes de leur vie. Fait qu'on met de l'avant ce que nous on dit tout bas dans nos maisons sur tel couple ou telle vedette. Ben là, Joanne, elle leur dit d'en face, mais c'est aussi une psychologue super pas bonne, dans le sens que elle boit sa job, elle a des gros problèmes, elle parle de son divorce à tout le monde. Fait que tu sais, elle a des problèmes, mais là, on a tout éclaté. Ça, on voulait faire une dernière saison, on voulait aller ailleurs. Fait qu'on dépasse le bureau, puis on dépasse juste les consultations. Joanne est rendue une star. Fait que c'est plus Joanne, la psy des stars, c'est Joanne, la star des psys. Elle a une émission de TV, elle l'échappe complètement, elle est dans le showbiz et le star system, puis elle se perd. Donc, va-t-elle se retrouver ou va-t-elle tout lâcher? Je vous laisse là-dessus.
0: Oh my God. Et comment les stars qui viennent participer sont choisies? C'est quoi?
1: Non, nous, on décide d'une situation qu'on veut vivre avec un artiste qu'on aime ou un artiste qu'on a de quoi à rire de, souvent. Okay. Mm-hmm. Et on demande à la production d'écrire frontalement à cet artiste-là puis de dire, nous, on aimerait ça te recevoir chez Joanne, puis on se moquerait de telle affaire, peut-être de tel album qui a pas marché ou de tel show qui a pas... Puis eux, ils acceptent ou pas, mais... J'ai tellement été surpris depuis 6 ans. Moi, ça fait 6 ans que j'ai parti le projet. Wow. Puis, depuis 6 ans, les artistes répondent à l'appel et embarquent, là, mais tellement pieds joints, même qu'il y a des artistes qui viennent nous voir puis qui font « Hey, j'ai pensé qu'on pourrait rajouter une joke, tu sais, comme Joël Legendre qui vient puis qui fait « Hey, tu ris pas de mon album de Noël? » Je suis comme « Oh ben Joël, on va
0: oui, on va y aller. »
1: Il dit « Gars, je l'ai amené, tu pourras l'avoir sur ton bureau pour faire une joke. » Le monde veut. Nos artistes québécois sont hallucinants. Ils entendent à rire d'eux autres.
0: Ouais.
1: Puis c'est ça le succès de la série, selon moi.
0: Alors, en attendant la saison 3, on peut regarder les deux premières saisons disponibles sur ici. tout.tv. Merci d'être avec nous,
1: merci,
0: Marie-Ève.
1: Gang.
0: Ludovic Bourgeois,
2: oui,
0: hier, t'as publié une vidéo sur Instagram de toi qui s'entraîne chez vous avec ta blonde.
2: Ah oui, c'est
0: non,
2: vrai.
0: Êtes-vous sur le bord de vous partir une page de fitness couple?
2: Non, mais on essaie de faire du contenu. On se force pour faire du contenu pour avoir de l'attraction sur nos médias parce que c'est rendu une des façons pour rejoindre les gens. Donc, c'est pas toujours beau et c'est pas tout qui pogne, mais c'est la vraie vie.
0: Toi, tu sues?
2: Non, pas du tout.
0: Bon!
1: Allez mettre mon like à ton petit chest.
2: Allez la regarder, allez voir. Mais j'y suis en tabarouette.
0: Mais sinon, dans ton essai de vidéo, dans ta longue carrière, je sais ce qu'il est. On a eu aussi une vidéo où tu partageais la scène avec tes enfants.
2: Oui.
0: Ça a-tu pogné?
2: Ça a pogné.
0: Oui, okay.
1: Oh, les enfants.
2: Les enfants, la famille, tout ça. Ça marche souvent très fort. Mais tu sais, c'est un équilibre là-dedans, hein, dans les réseaux. Puis j'ai l'impression qu'on vient pas d'une époque où on a notre téléphone sorti à tout moment. Tu sais, on n'a pas ce réflexe. En tout cas, moi, j'ai pas le réflexe de sortir mon téléphone. Donc, faut que je me force. Mais je vais en donner aux
0: gens. Est-ce que tes enfants viennent souvent voir tes spectacles?
2: Quand même, yes. On essaie le plus souvent possible. Mais évidemment, les spectacles sont tard le soir et les enfants, le matin, faut qu'ils se lèvent. Et sinon, sont pas du monde, alors faut qu'ils se couchent.
0: C'est ça, là.
1: Ouais.
2: Fait que oui, ils viennent quelques fois, puis sinon, ils restent à la maison. Ça aussi, ça me fait bien mon affaire.
0: Ouais, ben c'est ça. Ça pogne moins, mais en même temps, c'est mieux pour le parent qui est pas là. Merci d'être avec nous, Ludo. À 17h, comme à tous les jours, on a besoin de vous. On veut savoir votre pas du tout ou votre passionnement du jour. Qu'est-ce qui vous a fait plaisir ou qu'est-ce qui vous gosse? Partagez-nous ça via le micro iHeart Radio. On va jouer vos messages en début de deuxième heure. Aujourd'hui, entre autres, on va parler de déménagement, de Solvito, de vaisselle, Marilyn Monroe. Alors que vous soyez faites stalker par Joachim ou encore que votre sueur pogne pas pantoute, on passe les deux prochaines heures ensemble pour un peu beaucoup.

0: Félicitations, Alex Warren. T'es vraiment un bon chanteur. Jusqu'à 18h, Phil Roy, un peu beaucoup passionnément partout au Québec. Merci d'être avec nous. Il y a Ludovic Bourgeois et Marie-Ève Morancy sur l'émission d'aujourd'hui. Demain, on sera le 1er juillet. À cette date-là, chaque année, hein, au Québec, c'est les gens qui déménagent. Et chaque année, il y a plus de 200 000 ménages qui changent d'adresse. Ça veut dire deux affaires. Il y a beaucoup de pides qui vont se manger, mais surtout, il y a une méchante gang qui vont forcer tout croche après un frigo d'un escalier, qui vont se blesser. Et pour éviter des blessures, vous le savez, moi, je suis toujours là pour aider mon prochain. Et surtout, j'ai été déménageur d'après sinistre, moi. Oui, j'ai fait ça. Oui, quand les gens avaient passé au feu, avaient une inondation.
1: Ah, t'as eu trois vies.
0: Il y avait une équipe. Ah, j'en ai eu plus qu'une. J'ai déjà été sous d'un. En tout cas, je vous parlerai de ça.
1: J'ai déjà été sous. J'ai déjà été sous. C'est pas une vie.
0: Ah, oh, pour moi, ça l'a été. Hein?
2: C'est une carrière.
0: L'été de mes 11 ans. Hey, vite pour demain. OK. Les gens veulent avoir le moins de choses à déménager possible. Ouais. Fait qu'ils essayent de rentrer trop de stock dans leur boîte. Une boîte de déménagement, ça dépasse pas 30 livres. Oh. Okay? Parce que sinon, de un, le carton, le tape, c'est pas fait pour ça. Tous tes bouquins que t'as, là, tu peux pas tout mettre dans tes livres-là.
2: C'est pas parce que ça rentre dans la boîte que c'est logique.
0: Exactement. Si les boîtes sont trop lourdes, OK? C'est pas grave. Elle est trop lourde pour toi. Le fais pas ton bonhomme, ta madame qui fait non, moi je suis capable de lever ça. Tu vas te péter le dos.
1: Oui.
0: Tu utilises un diable ou encore des straps de déménagement. Mm-hmm. Ça coûte 15-20$. Tu vas trouver ça chez Rona, Canadian Tire, peu importe, magasin grande surface, là, pour de vrai, ça sauve un dos. Ensuite de ça, le monde, il va faire chaud demain. Il va faire vraiment chaud.
1: C'est vrai.
0: Ça fait qu'on s'hydrate. Là, je te parle pas de bière. Je te parle d'électrolytes.
2: Puis les mains, qu'est-ce que tu recommandes pour les mains moites?
0: Des gants avec de l'espèce de glue dessus, avec de la grip.
1: Okay? De glue?
0: Ben, c'est comme si les gants étaient trempés juste du côté de la paume dans une espèce de
2: goudron.
0: De goudron antidérapant. Okay, okay, okay. Puis là, ça t'aide à avoir de la pogne. Et surtout, quand tu déménages des affaires en métal, un frigo, ben, tu vas aller mettre ta main en dessous, ça coupe ça. Si t'as des gants, ça fait moins mal.
1: Ouais.
0: Aussi, elle sait que c'est pas hot de porter des bottes, mets-toi des capes d'acier. Sais-tu combien qu'il y a de monde qui vont se ramasser à l'hôpital? Sur les 200 000 personnes qui vont déménager demain, il y a 25 % des gens qui vont se blesser, selon les statistiques.
2: Ben, fait que s'il y a 200 000 personnes, 50 000 personnes?
0: 50 000 personnes qui vont se blesser. Et là-dessus, il y a un autre 10 % qui va se pointer à l'hôpital.
2: Mais voyons, à l'hôpital! Donc.
0: Parce qu'ils se sont pété le pied, se sont fait mal au dos, sont complètement barrés.
1: Ils ont tombé dans les escaliers.
0: Ils ont tombé dans les escaliers.
2: Ça, c'est, surtout en ville, là, les escaliers en colimaçon. Là,
1: oui.
2: Je comprends pas comment que les gens y font.
0: J'ai une question pour vous.
2: Oui.
0: La question qui brûle toutes les lèvres.
2: Ben oui,
0: à partir de quel âge on peut plus demander à ses amis de nous aider à déménager? J'aimerais ça qu'on règle ça aujourd'hui.
1: Ah, j'aime ça. J'aime ça parce que tu sais quoi, nous autres, on a eu cette affaire de conscience-là. Il y a 5 ans, on a déménagé.
0: Oui.
1: On a
0: moi, c'était il y a 3 ans. Fait que j'ai hâte qu'on...
1: Fait que moi, c'est, mettons, c'était, c'est 35.
0: Ouais, moi tout.
1: 35, on trouvait ça limite. On a demandé à du monde solide, bien ferré, bien équipé, puis on se sentait mal parce que la fois d'avant, on était encore un peu plus jeune, mais on avait des amis plus vieux, on a un ami qui s'est blessé.
2: Ah, mon
1: qui
2: Dieu.
1: S'est complètement défoncé le dos en nous aidant. Fait que là, il y a 5 ans, on a fait, qu'est-ce qu'on fait? Puis vois-tu, on déménageait de vraiment pas loin. On trouvait ça ridicule des déménageurs pour 4 rues, là.
0: Mm-hmm,
1: on trouvait ça ridicule. Fait qu'on l'a fait avec des amis. C'était la dernière fois. Fait que c'est 35. C'est 35.
2: Moi, je pense que c'est un mix des deux. Les gros morceaux, tu fais déménager ça par une équipe de professionnels, mais tu peux avoir de l'aide le jour de ton déménagement, déplacer un sofa, placer, brancher le frigidaire. C'est pas tout le monde qui a de plug-in à la vaisselle.
0: Non.
2: Tu sais, ça prend.
0: Non, mais c'est vrai, le retour d'autre, le kit.
2: Non, mais donc, ça se fait en deux temps. C'est normal puis correct de demander de l'aide à tes amis.
0: OK, mais Ludovic, jusqu'à quel âge?
2: Je suis pas un grand fan. Puis je vais le dire à mon ami Guillaume tout de suite, là, le prochain déménagement, appelle-nous pas. La dernière fois, il n'y avait rien pacté. Rien.
0: Non, mais c'est
2: ça dépend. C'est insultant, là.
1: Guillaume.
0: Moi, c'est au-delà de l'âge.
2: T'es bobette dans sur le divan, là. Non, je vais pas ramasser ça.
1: C'est quoi le au-delà de l'âge, toi?
0: Ben, moi, parce que moi, je l'ai faite, là, aussi, à ça, 35. Mais la maison qu'on avait, là où on s'en allait, qu'on est encore aujourd'hui, il n'y avait pas d'électro. Tu sais, fait que le four, tout était là. J'avais pas besoin de les déménager.
1: C'est ça le pire.
0: C'était des boîtes, des affaires.
1: Ouais.
0: Moi, je pense quand même que ça va avec le genre d'amis que t'es.
1: Ouais.
0: Si t'es une bonne personne dans ta trentaine, tu demandes à ton monde, plus qu'il y a de gens qui se pointent, plus t'es une bonne personne.
1: Ah, c'est vrai, ça.
0: Si personne se pointe, faut que tu te fasses introspection. Hey, on veut savoir c'est quoi l'histoire la plus folle, la plus surprenante qui vous est arrivée en déménageant. Textez-nous ça, 6-12-13.

0: Houdini de Dua Lipa, partout à Rouge, juste avant cette excellente chanson. On vous a demandé l'histoire la plus surprenante qui vous est arrivée en plein déménagement. Et on va aller rejoindre Mélissa au téléphone. Salut Mélissa, ça va bien?
1: Ben oui, ça vient vous?
0: Ben, oui. Mais ça va bien. Alors, qu'est-ce qui t'est arrivé comme bad luck de déménagement?
1: Ben, on a acheté un projet, nous autres, un projet, une maison qui était sur Marketplace. On voulait la, on savait qu'on avait beaucoup de travaux à faire, mais en quittant, les gens, ils ont pas complètement vidé la maison, fait qu'il nous restait encore 3 containers de déchets.
2: Oh my God.
0: Hein? De leurs déchets avant de commencer les rénos?
1: Oui. En fait, ils étaient juste même plus capables de rentrer ce qu'il y avait dans leurs entrepôts. Fait qu'on a vidé, on a vidé, on a vidé. Nous, on a payé un container supplémentaire pour du béton qui avait été laissé, mais tout était là, puis la maison était encore à nous.
0: Puis là, aujourd'hui, là, il reste plus rien, là, Mélissa, dis-moi. Là.
1: Eh bien, on en trouve encore.
0: Pour ben non!
3: mais là, Mélissa, une maison sur Marketplace, ça commence-tu comme tout bon classique Marketplace?
0: Cet article est-il encore disponible?
1: Je vous jure que oui.
0: Wow! Wow! C'est malade. Ben merci Mélissa de nous avoir appelé. Puis bon, si vous trouvez quelque chose, mettez sur Marketplace. Peut-être que nous on va être intéressés.
1: C'est bon.
0: Yes, salut. On va aller rejoindre Manon au téléphone. Salut Manon.
4: Hey, salut la gang.
0: Yes, toute une histoire de laveuse.
4: Oh oui, ben c'est pas moi directement, c'est mon mari puis mon cousin qui ont été déménager quelqu'un à 1 heure de route de chez nous pour l'aider. Okay. Mais rendu là, la laveuse, il la trouvait pesante. Ben, il y avait encore un brossant dedans.
0: Ben non!
2: Ah, ben non, on était plein de bobettes.
0: Ben là...
4: Après ramasser rien, on était obligés de vider la laveuse. Ça a été tout un affaire. Les garde-robes n'étaient pas vidées. Ils ont tout garoché, tout fait le bail dans les boîtes. En tout cas, ça a été une belle anecdote à compter.
0: Puis, dis-moi, mettons, ce qu'il y avait dans la laveuse, c'était-tu du pâle? C'était-tu du foncé? Est-ce qu'il y a quelqu'un... C'était-tu quelqu'un qui séparait ses couleurs?
4: Ben, je pense pas.
0: Non, je pense si tu déménages une laveuse pleine, d'après moi, t'es pas le genre de gars qui sépare ses couleurs.
3: Ah, ça devait être une brassée de serviettes
0: pesante. Hey, merci Manon de nous avoir appelés.
4: Hey, ben, passe une belle journée.
0: Yes.
4: Pas la gang.
0: Merci.
4: Salut.
0: Il y a quelqu'un qui nous texte au 6-12-13. Moi, j'ai demandé de l'aide une fois et plus jamais. La cousine de mon chum a échappé à la friteuse, pris mon linge dans mon propre panier. Il a fallu que je prenne mon linge dans mon propre panier pour essuyer. Ouais, c'est sûr, de l'huile à friteuse.
2: Mais il y a les électros poqués par tes amis. Tu te sens un peu mal de les réclamer.
3: Ah, l'aide, puis
2: un mur, ben oui.
3: Mais moi, je trouve qu'il y a une limite à l'aide. Dans le sens qu'une fois, là, le chum à mon ami, il s'était mis à défaire mes boîtes. À ranger la vaisselle, les verres. Puis j'étais comme, moi, ça, pour moi, là, c'est mon café de demain matin. Ben, tu sais, on dirait qu'il était pressé en mode, tu veux de l'aide, tu vas en avoir. Il rentrait tout dans les armoires, n'importe comment. Puis j'étais comme, wow, c'est pas de m'aider, touche pas aux boîtes. Tu ne touches à rien dans les boîtes.
0: Il y a JF Plourde de Saint-Césaire qui nous texte. Il dit, moi, là, ceux qui arrivent 1 heure avant qu'on ait fini, hein, pour profiter de la bière puis de la pide, c'est un gros nom. Bonne soirée, bon déménagement.
2: Wow.
0: Ça, c'est mon genre.
2: Ouais, ça,
3: moi aussi, un peu, je suis comme, je vais aider un peu.
0: Mais non. Moi, je suis là tôt. Moi, je suis là très, très tôt.
2: OK, Maeve, toi, t'arrives 1 heure avant que ça finisse.
3: Eh oui, c'est mieux que rien. C'est mieux que... Je vais aider un petit peu.
2: Mais si t'amènes la pizza et la bière...
3: Ouais. Souvent, j'amène de la bouse.
0: OK, moi, à un moment donné, on avait déménagé avec une ancienne copine, OK? Puis ses parents, sa mère, c'est vraiment smart, là, je la salue, elle était 40. Mais au lieu de la pizza, elle avait comme fait des sandwichs.
3: Ah?
0: Puis là, moi, j'étais comme... vraiment déçu.
2: C'est moins le fun, hein?
0: Ben, j'étais comme, hey, on a vraiment chaud.
2: Des sandwichs puis un kombucha.
0: Des sandwichs aux œufs avec des crudités, là.
3: Ah, c'est pas tout qui est acceptable demain.
0: Non!
3: Même côté boisson, là. C'est pas le temps, là, de boire du vin rouge demain, là. Ça n'a pas rapport.
0: Non.
3: C'est de la bière. Mais même du blanc, je vais avoir de la misère. C'est de la bière. On est le 1er juillet.
2: C'est de l'eau aussi, là.
3: Ah, oui.
0: C'est surtout de l'eau, on s'hydrate. Tout ce que Jim boirait, vous le buvez demain. OK? on s'en va en musique. Bleu Jeans Bleu, Scotch and Poche. Quelle toune incroyable. Et on vous revient tout de suite après. 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Pourquoi vous êtes à Rouge? Parce que vous êtes bien.

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0: Jusqu'à 18h, vous écoutez un peu beaucoup passionnément Phil Roy, qui est en compagnie de Ludovic Bourgeois et de Marie-Ève Morancy. 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Hey, je veux prendre le temps de lire quelques textos qui sont rentrés au 6-12-13. Marianne qui dit « Yo la gang! On est en route vers mon nouvel appart avec le camion ben full. Merci de nous faire rire puis d'oublier qu'on a chaud. Ben, yeah. Bon déménagement, Marianne.
1: Oui.
0: Il y a quelqu'un qui texte pour Ludovic. Ludovic, peux-tu nous donner un scoop d'une toune pour ton show Karaoke 90? Mais on va te voir à Victo en octobre.
2: Backstreet Boys.
0: That's it.
1: C'est pour ça les mèches.
2: C'était Paris, j'ai perdu.
0: Michel Kunta qui nous écrit « Ludovic, je te remercie de m'avoir invité sur le stage de la fête nationale à Saint-Philippe pour chanter avec toi la finale de Pourquoi t'es dans la lune. Ouais. Et merci pour le fromage gratuit. »
2: Ah, puis la bière dans la loge.
0: Puis la bière dans la loge.
2: Hey Mike, je suis content de t'entendre.
0: Avec toi. Il y a Samuel qui me texte « Phil, j'ai trop hâte de te voir. Je m'en vais te voir à Trois-Rivières le 25 juillet. » Ben oui, je suis en spectacle. En rodage.
1: Oui, t'es à Val-Morin en fin de l'été. Oui, nous, on va essayer d'aller te voir. Yeah, 10 minutes de marche.
2: On va y aller ensemble.
0: Mais non, on se fait une date. Le 14-15 août, Val-Morin.
2: Ah, je suis pas là. Non, non,
0: et le 24-25 à Trois-Rivières.
1: Ah, ben oui, on y va.
0: On fait ça.
2: Ben voilà!
0: Hey, on part en musique. Au retour, Ludovic, tu nous expliques pourquoi t'as Gino Chouinard.
2: Oui.
0: Tout de suite après. Elle est là, de Kate Ryan, vous êtes à Rouge.

0: Là, il y a beaucoup de gens qui nous ont texté sur le 6-12-13, puisque juste avant de partir en chanson, j'ai dit que Ludovic Bourgeois allait nous expliquer pourquoi il aimait pas Gino Chouinard.
1: Et là, tu
0: ne touches pas à Gino Chouinard.
2: C'est toi!
0: C'est pas moi, c'est Joachim, le scripteur avec son petit laptop!
2: OK, donc, j'adore... Non, oui. Gino Chouinard...
0: Ce que t'aimes pas, c'est que t'aimes pas les lève-tôt.
2: Non, c'est pas que j'aime pas les lève-tôt.
0: T'es jailli.
2: J'aime pas les gens qui se lèvent tôt.
0: Là, ben, c'est ça, là. Les lève-tôt!
2: Non,
0: un lève-tôt, c'est bien différent de quelqu'un qui se lève tôt.
2: Ben quoi? Pas les gens qui se lèvent tôt pour la job ou ceux qui ont des enfants. Là. Non, non. C'est ceux qui se lèvent à 3-4 heures du matin pour le plaisir.
1: Ouais.
2: Les sadiques.
0: Alex Perron,
1: Les sadiques.
2: Puis, non, mais ils se lèvent tôt, hein?
1: 4h30 tous les matins pour aucune raison.
0: Ils sont au gym, genre, à 5h15.
1: Ouais.
2: Ils se lèvent tôt pour le plaisir de nous le dire à travers leur page Instagram de gourou souvent. Hein? Ou pour le plaisir de nous faire sentir mal, là, nous autres, là, les moldus. Là.
0: Oui.
2: Ben, moi, je vais vous le dire, ben franchement, là, hot take aujourd'hui. Moi, j'ai besoin de dormir.
1: OK?
2: Non, mais...
1: T'as deux enfants,
0: drop the bomb.
2: Non, mais en plus, c'est ça. C'est que ça fait 5 ans que j'ai pas le contrôle de mes réveils matinales. Et ça me fait bien suer.
1: Il est émotif, là, vous le voyez pas parce que vous êtes...
0: Il pleure.
2: Non, mais tu sais, on dirait qu'on se fait pousser l'idéal de ceux et celles qui se lèvent tôt, que c'est des gens qui réussissent dans la vie. Vous d'accord?
1: Mais oui, l'adage.
0: L'avenir appartient à ceux qui se lèvent tôt.
2: Exactement. Moi, je trouve que c'est plus du monde qui ont une montre Fitbit puis qui font du day trading, là.
1: Oui.
2: T'as-tu une montre Fitbit?
0: J'ai pas de montre Fitbit.
1: Ben, non.
2: Mais comme si le succès reposait seulement sur tes heures de réveil. C'est ça que je comprends pas. En arrivant dans le temps, là, que les réseaux sociaux existaient pas, on le savait pas, ça, que tu te levais à 4 heures du matin et ni combien de minutes par kilomètre tu faisais en courant. C'est souvent le même monde, hein, ces deux-là.
1: Oui. Ou qui vont mettre leur, tu sais, leur dessin, que ça fait leur course, là, quand ils vont faire
0: Strava.
1: C'est les mêmes.
2: Pour me faire sentir encore plus mal, je suis tombé sur une page Instagram qui s'appelle le 6 AM Club. Connaissez-vous
0: ça? Ah oui, ça, c'est du monde qui court super tôt.
2: Attends, je peux pas croire qu'on est rendu là, moi. Du monde qui se connaissent pas, qui vont faire du réseautage en joguant, tout habillé pareil, en parlant de leur success story. Tu sais, c'est en essayant de vendre leur formation, comment devenir millionnaire en une semaine.
1: Tout ça
2: à 6h du matin.
1: Ben non.
2: Toi, t'as travaillé en radio, t'as fait les mornings. T'as déjà fait les mornings? Faut se lever à 3h du matin.
1: Mais moi, je me levais pas à 3h. Je me levais à 4h. Je me levais à 4h, je sautais dans mon char, puis j'arrivais tête.
2: J'ai croisé une autre vidéo d'un gourou sur Facebook. Ça me fascine. Pourquoi il est en avance sur tout le monde? C'est que premièrement, il se lève super tôt. Et il dit que dans sa journée, il y a 3 ou 4 journées. T'sais, il y a une journée de 3 à 9 heures le matin. Il y a une autre journée de 9 heures le matin à midi. Il y a une autre journée de midi à 3 heures.
0: Il y a pas
2: là, ça fait 4 jours qu'il fait dans la même journée. Là. Nous autres, pendant ce temps-là, on a fait le déjeuner puis on a ramassé les céréales.
0: Non, c'est ça.
2: Je suis allé voir les bienfaits aussi de se lever tôt.
1: Puis, t'en as-tu? C'est-tu
2: vrai? Écoute, je suis allé voir. On a la productivité et la concentration accrue. Puis là, ce que ça explique, c'est que les premières heures de la journée, ça offre un environnement calme. Le monde dort. C'est tout.
1: Ouais.
2: C'est la nuit. C'est la seule raison. Amélioration du sommeil. OK, j'ai lu ça aussi. En adoptant un lever matinal très régulier, votre horloge interne va vous faciliter pour vous endormir.
1: Fait que ça,
0: parce que t'es fatigué.
2: T'es juste plus fatigué.
0: T'es juste fatigué, c'est ça.
2: Honnêtement, je pense que je suis un petit peu jaloux parce que moi, les deux seules raisons pour que je me lèverais tôt, ça serait soit la chasse ou le golf. Pas mal tout, hein, Phil?
0: La chasse ou le golf.
2: Êtes-vous des lève-tôt, vous autres, pour vrai?
1: Mais
2: mis à part les enfants, t'es-tu quelqu'un qui se lève puis qui est productif le matin?
0: Ben, depuis que j'ai des enfants, je me lève tôt puis là, c'est rendu que même si je suis en tournée ou je suis debout à 7 heures.
2: Ton horloge biologique.
0: Ouais, exact.
1: Mais moi,
0: tant qu'être debout, je commence ma journée. Mais tant qu'être debout, je commence ma journée puis je me couche pas plus tôt.
1: Mais moi, ça me fait ça, mettons, aussi en tournage. Tu sais, mettons, là, depuis 2 mois, je me lève à 5 heures du matin tous les matins. Mm-hmm. Moi, j'ai de la misère en tabarouette à dépasser le 6 heures en ce moment parce que l'horloge biologique est foquée. Mais j'en veux à mon chum que lui, ni les tournages, ni les enfants, il n'y a rien qui l'affecte. Lui, si je le laisse dormir jusqu'à 10 heures, il dort. Je suis tellement jalouse. J'ai goût de frapper dans la porte. Pourquoi t'es capable?
0: Ceux qui se lèvent vraiment tard, Véronique Laveau.
1: Hein?
0: Véronique, ils viennent au chalet, là, mettons, puis là, le lendemain matin, tout le monde est debout. Véro adore.
1: Pis wow,
2: Brian,
1: je les
2: fait exprès d'ouvrir les rideaux, faire comme...
0: c'est leur truc. Puis Brian, il se lève le matin, il anime un show de radio.
1: J'ai beaucoup de jalousie pour ça. Je suis jaloux.
2: J'avoue que je suis un peu jaloux, moi aussi.
0: Ludovic, je me réveille tous les matins à 4h30, 5h, même quand je suis en vacances. J'ai pas besoin de plus. Je te juge pas, mais t'es un maudit paresseux.
2: Ah, c'est ça. J'ai l'air de ça.
0: Hey, au retour, on va savoir c'est quoi le truc le plus bizarre que vous avez déjà utilisé pour endormir votre enfant. Textez-nous au 6-12-13 et on vous lit dans quelques minutes. Restez là. Bisous.
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1: Et oui, Ludovic Bourgeois, Marie-Ève Morancy, nous sommes, et moi-même, Phil Roy, nous sommes tous des parents de jeunes enfants. Est-ce que vous aviez de la misère à les endormir quand ils étaient bébés? Parce que là, ils sont 2 ans et demi et plus, là, toute la gang.
2: Oui.
1: OK, parfait. Quand vous étiez bébé, ben quand il était bébé. Ben,
2: moi, c'est toujours endormi full tard. Fait que mon nez, quand elle était très très petite, là, fallait comme que j'accepte que je veillais jusqu'à 1h du matin.
3: Oh my God.
2: Et après ça, elle partait jusqu'à 11h le lendemain. Mais c'était.
1: Alors
2: ça.
1: À la question, aviez-vous de la misère à les endormir?
2: Full.
1: Mais la réponse est oui. parce que je suis tombé sur une vidéo sur TikTok d'une mère qui est incapable d'endormir son bébé. Puis elle a trouvé un truc. Donc elle installe son bébé dans le siège d'auto, mais le siège d'auto est pas dans l'auto. Elle met le siège avec le bébé dedans. Dans le petit berceau électrique qui se balance tout seul.
2: Ouais.
1: Donc, le fait que le bébé...
3: C'est du trouble. Ben,
1: honnêtement, c'est vraiment du trouble. Là. Puis là, elle écrit, « Si t'as jamais été autant désespéré que moi, ne me parle pas. »
2: Mais oui, c'est ça. C'est comme un t'es à bout de tout.
1: Ah, mais tu sais, parce qu'il se vend un paquet d'affaires. Ouais. Tu sais, mais de prendre le banc de bébé, le mettre d'un berceau qui bouge, parce que tu sais que ton bébé, il est bien dans son banc de bébé, c'est quand même quelque chose.
3: Non, si tu veux du répit, c'est à ce moment-là.
1: Ben,
3: c'est
1: oui.
3: Je sais pas si c'est un sommeil profond pour l'enfant. Là. Je connais pas trop en sommeil.
1: Il y a des phases de sommeil, ouais.
3: Mais tu veux, c'est le parent qui veut un répit à ce moment-là.
2: Ben, c'est ça. Moi, il fallait que je danse avec le porte-bébé jusqu'à minuit.
1: C'est vrai?
2: Oui. Je me fais comme un nez, là. Je me mettais de la musique, je buvais du vin rosé, puis j'y allais.
3: Ben,
2: là,
3: oui.
2: C'est ça la
3: même chose, le transat, là, le genre de banc.
1: Oui, le banc de spring.
3: Là.
1: Ouais.
3: Moi, il fallait que je le prenne, puis je le swing debout dans les airs. Mais à un moment donné, quand ton bébé il pèse 15 livres, là,
1: oui.
3: T'as mal dans le dos sur un moyen temps.
2: J'aime tellement ces images-là de nous tous dans ces moments-là qui n'ont pas de bon sens. Tu sais, je t'imagine Ludo en train de swinguer ça.
3: La face.
2: À me faire aller le porte-bébé jusqu'à 1h du matin. Pas de bon sens.
1: Eh bien, on va aller rejoindre Audrey Tremblay. Salut, Audrey.
4: Salut, ça va bien?
1: Ben oui. C'est quoi, toi, la chose la plus bizarre qui était faite pour endormir ton bébé?
4: Ben moi, en fait, on essayait de la musique. Ça fonctionnait pas. Puis à un moment donné, en plein désespoir, on a mis la playlist de Donkey Kong Country sur Super Nintendo.
2: Ben voyons!
1: Wow.
4: Ça a fonctionné. Mais moi, dans le fond, à ma grossesse, j'étais en retraite préventive, fait que j'ai beaucoup joué à Donkey Kong.
3: No way! Incroyable!
1: Fait que le bébé, l'a comme entendu.
4: Ouais, je pense que ça allait de soi qu'il a aimé la playlist.
1: Wow!
2: C'était cœur, hein? J'adore ça!
1: C'est malade, on l'entend présentement, cette musique-là de Donkey Kong Country.
2: Ah, Ludo, t'arrêtes de s'endormir,
1: oui, on l'a perdu.
3: Le gros bébé, il dort!
1: Hey, ben, merci, Audrey, de nous avoir appelé. C'était cœur, hein, ça? Yes! On va aller rejoindre Chantal de Gatineau. Salut, Chantal!
5: Salut!
1: Toi, comment t'as endormi ton enfant?
5: J'avais des jumeaux. Ben, j'ai des jumeaux, plutôt. C'est quand qui était bébé, j'en ai un des deux qui faisait juste chigner. J'essayais de l'endormir, puis ça marchait pas du tout. Ma mère, elle a commencé à faire son ménage, puis elle a commencé à passer l'aspirateur, et puis il s'est endormi paisiblement. Donc, c'était ça qu'on prenait pour l'endormir pour le dodo de l'après-midi.
1: Wow!
5: On allumait l'aspirateur, puis aussitôt que l'aspirateur fonctionnait, là, il se fermait les deux yeux, puis il partait.
1: Ben oui, parce que, tu sais, l'aspirateur, ça crée des genres de bruits blancs.
3: Ouais,
1: hein, puis moi, j'ai une petite machine qui fait des bruits blancs.
2: Ben
1: sont
2: oui.
1: De ça partout.
3: Ouais,
1: là,
3: nous aussi.
2: Elle, en plus, son plancher est propre.
1: Hey, merci, Chantal, de nous avoir appelé.
5: Bonne journée.
1: Yes. Il y a Geneviève qui nous texte au 6-12-13. Elle a dit, plus jeune, je gardais mes petits voisins puis il y avait de la difficulté à s'endormir parce qu'il y avait peur des monstres. Fait que ce que j'ai fait, c'est qu'on faisait une chasse au trésor pour chasser les monstres avant l'heure du dodo.
2: Oh, fait qu'on
1: chasse les monstres avant de s'endormir. Il y a quelqu'un qui nous texte. Moi, c'était, je devais chanter la berceuse pour les pas fins de crampes en masse.
2: Oh, mon Dieu.
1: On écoute un extrait.
6: C'est fruit.
1: Non, ça c'est
2: la toune de
1: Juicy Fruit.
2: Mais
1: tu vois, des fois c'est Joachim avec son laptop, des fois c'est Raph avec son YouTube. Hey, au retour, on dit le contraire de ce qu'on pense. Fait que restez là, mais dans le fond, bougez parce que c'est le contraire.
2: Restez pas là.
1: Restez pas là.
2: Okay.
1: La poignée, vous êtes à rouge.

0: Hey, juste avant de jouer à Je dis pas le contraire, je vous rappelle que vous avez encore le temps de nous envoyer vos pas du tout, vos passionnément. Qu'est-ce qui vous a rendu de bonne humeur aujourd'hui ou qu'est-ce qui vous a fâché? Envoyez-nous ça via le micro de l'application iHeart Radio. On va jouer ça autour de 17h. Alors maintenant, on joue à Je dis pas le contraire. C'est vraiment pas compliqué. Je vous pose des questions avec deux choix de réponse et vous devez obligatoirement me donner la mauvaise réponse. La personne qui aura le plus de mauvaises réponses en 45 secondes va l'emporter. OK? Alors, je vais commencer. Je pose des questions à Marie-Ève Morancy.
1: OK.
0: Alors, Marie-Ève, le cœur est à gauche ou à droite?
1: À droite.
0: Le dernier jour de la semaine est dimanche ou mercredi?
1: Mercredi.
0: Le Canada est au nord ou au sud des États-Unis?
1: Le Canada est au sud.
0: Le rouge est plus proche du bleu ou du rose?
1: Le rouge est plus proche du bleu.
0: Le chocolat est sucré ou salé?
1: Salé.
0: Le soleil se lève à l'est ou à l'ouest?
1: L'ouest.
0: Noël est en décembre ou en juillet?
1: Juillet.
0: Une semaine compte 7 ou 10 jours?
1: 10.
0: Le Québec est au Canada ou en Australie?
1: Australie.
0: Une heure compte 60 ou 100 minutes?
1: Une heure compte 100 minutes.
0: Une pizza est ronde ou est carrée?
1: Elle est carrée.
0: Un livre, ça se lit ou ça se mange?
1: Un livre, ça se mange.
0: Le sang est rouge ou transparent?
1: Transparent.
0: Le soccer se joue avec les mains ou avec les pieds?
1: Main. Main.
0: Une minute est plus longue ou plus courte qu'une heure?
1: Ah!
0: Wow!
1: Non, mais je vais faire un AVC.
2: Hey, sur... Si tu saignes des yeux, c'est-tu normal?
1: Je capote!
0: Je vais donner ton compte après. Alors, mais... Marie, tu peux poser des questions à Ludovic.
1: C'est tough. OK, Ludo, je suis là. T'es parti?
2: Oui.
1: C'est parti. La Terre tourne autour du Soleil ou le Soleil tourne autour de la Terre?
2: La Terre tourne autour du Soleil.
1: Le drapeau du Canada a une ou deux feuilles d'érable?
2: Deux.
1: Les Jeux olympiques d'été ont lieu tous les deux ans ou tous les quatre ans?
2: Tous les quatre ans.
1: Un siècle compte 100 ou 1000 ans?
2: 1000 ans.
1: La Grande Muraille de Chine est en Chine ou au Japon?
2: Au Japon.
1: L'année bissextile compte 365 ou 366
2: 365.
1: Jours?
2: 365.
1: Le pôle Nord est dans l'Arctique ou dans l'Antarctique?
2: Hey, c'est quoi ces questions-là? L'Arctique.
1: Le cœur d'un jeu de cartes est rouge ou noir?
2: Il est noir.
1: Le plus petit continent est l'Australie ou l'Europe?
2: L'Europe.
1: Un marathon dure 42 ou 50 km?
2: 50.
1: L'eau gèle à 0 ou à 100 degrés Celsius?
2: Hey, c'est quoi ces questions-là?
0: Je rappelle que le but du jeu est de donner les mauvaises réponses pour les gens qui viennent de se joindre à nous.
2: C'est ce que j'ai tenté de faire.
0: Ludovic n'est pas un total crétin.
1: Ben,
0: vas-y, Lud, pose-moi des questions.
2: Okay,
0: je dois répondre le contraire. OK, c'est parti. Okay.
2: Une douzaine, c'est 12 ou 24?
3: 24.
2: Le premier mois de l'année, c'est janvier ou février?
3: C'est février.
2: Le castor, l'animal emblématique du Canada ou des États-Unis?
3: Des États-Unis.
2: Le feu de circulation passe du vert au jaune ou du vert au rouge?
3: J'ai rien compris ta question, la deuxième réponse.
2: Le feu de circulation passe du vert au jaune ou du vert au rouge?
3: Du vert au jaune.
2: OK, les bouteilles de vin contiennent généralement 750 000 litres ou un litre?
3: Un litre.
2: Une année compte 52 ou 54 semaines?
3: 54 semaines.
2: Le Mont-Royal est à Montréal ou à Québec?
3: À Québec.
2: La capitale du Québec est Montréal ou Québec?
3: C'est Montréal.
2: Le Liège flotte ou il coule?
3: Il coule.
2: Le miel est fabriqué par les abeilles ou les guêpes?
3: Les guêpes.
2: Un iPhone est fabriqué par Apple ou Samsung?
3: Samsung.
2: Le Québec est-il à l'est ou à l'ouest de l'Ontario?
3: Il est à l'est.
2: Une baleine est un poisson ou un mammifère?
3: Un poisson.
2: Une porte s'ouvre ou se mange?
3: Se mange.
2: Un orange est un fruit ou un légume?
3: C'est un légume.
2: On a fait le tour.
0: Yeah!
1: Il est vite.
0: Tu
2: disais
0: vraiment
2: vite. Je faisais ça pour toi, mon
0: chum.
2: Bravo. Parce que je t'aime.
0: Ta mère va être fière. Ma mère va être fière. Ludovic, tu termines bon dernier avec 8 mauvaises bonnes réponses.
3: Merci beaucoup.
0: Je termine en deuxième avec 13. Et au plus haut sommet du haut, c'est 14 réponses. En fait, ça marche pas, ce compte-là. Mais c'est Marie-Ève qui est là. Bougez pas parce qu'au retour, Ludovic Bourgeois et Marie-Ève Morancy nous dévoilent ce qui les a fait suer aujourd'hui. Et non, ce n'est pas la calicule.
2: Pause.
0: Bye.
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2: 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Souhaite vraiment être élu comme étant meilleur DJ.
3: Ah, je pense que je vais y aller avec Simon.
4: On va prendre une autre auditrice. Je suis désolé, Alexandra.
2: Non, bonne journée.
4: Alexandra, on sait que ce ne sera pas celle-là. Hein?
3: Non, je me prononce pas tout de suite.
4: Vous connaissez pas ça? C'est une chanson pour une pub de TELUS. Ah, regarde, Alexandra connaît ça.
3: On va prendre Thomas, je pense.
4: Let's go!
2: Oh mon Dieu.
3: Je pense que je vais y aller avec Thomas.
4: Let's go!
2: Oh!
4: Non!
2: Thomas, t'as gagné la playlist! Bravo! Yes. Et Alexandra, merci parce qu'il est mauvais perdant, fait qu'on aurait passé un mauvais quart d'heure.
4: Ouais, tu sais pas ce que tu viens de nous faire, là. Il va pas arrêter de nous en parler. Merci.
2: Alexandra, on te remercie d'être branché à Rouge. On te souhaite une belle journée. Vous avez du goût. Vous avez du goût, quand même.
4: Vous, un peu moins.
2: Bon.
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3: Avec Jean-Luc Lejeune, il y a une éclosion de rougeole qui est actuellement en cours.
4: Oui, selon Santé Québec, 22 cas ont été déclarés. Sur son site Internet, Santé Québec présente la liste des endroits où il y a eu exposition possible à la rougeole. Il y a entre autres l'aéroport Montréal-Trudeau, l'hôpital Juif, la Sainte-Justine, l'hôpital Dieu de Sorel, de même que des cliniques médicales à Laval-Saint-Eustache et Saint-Raymond dans la région de Québec. Alors, on recommande de surveiller l'apparition de symptômes et de s'isoler s'il y en a. Il y a 11 jeunes de 13 à 17 ans qui sont accusés en lien avec les événements qui ont précédé la mort du jeune Nouran Rezaï, le jeune de 15 ans qui était mort sous les balles d'un policier en septembre dernier à Saint-Hubert sur la rive sud de Montréal. Alors, 5 suspects ont été arrêtés, 6 autres seront accusés par sommation et c'est une enquête qui n'a pas de lien avec les gestes des policiers de Longueuil. Maintenant, il y a de nombreux organismes de charité et des friperies qui débordent actuellement d'objets et de vêtements donnés par des citoyens qui ont voulu faire du ménage. L'intention de donner est bonne, mais des organismes manquent d'espace et de ressources pour bien trier ce qui peut être redistribué. C'est pourquoi Carl Bolduc du service budgétaire et communautaire de Chicoutimi demande aux donateurs d'amener seulement ce qui peut être vraiment redonné.
5: Si tu as un objet dont tu veux te défaire, puis tu ne le donnerais pas à un ami, ben viens pas nous le porter. Va le porter à l'éco-centre, va le porter à la poubelle, quoi que ce soit, mais viens pas nous le porter. On le vendra pas plus ou on le donnera pas plus.
4: Et je termine avec deux nouvelles de dernière heure. Au tournoi de Wimbledon, Serena Williams, qui disputait son premier match en 4 ans, elle vient tout juste de perdre, malheureusement, en 3-7. Et puis, l'autre grosse nouvelle, c'est même le breaking news de CNN. Taylor Swift et Travis Kelce vont se marier cette semaine au Madison Square Garden de New York.
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0: Bienvenue dans cette deuxième heure d'un peu beaucoup passionnément. Phil Roy, Marie-Ève Morency et Ludovic Bourgeois, on est avec vous jusqu'à 18h si vous venez tout juste de terminer votre journée de travail ou si vous poursuivez avec nous jusqu'à la toute fin. Ben merci d'être à l'écoute partout au Québec. Il nous reste encore une grosse heure avec vous autres. On va parler entre autres de gâteau vachon, d'oral d'école puis de l'éternité avec Marilyn Monroe. Et il est très près de 17h c'est un rendez-vous à ne pas manquer. Aujourd'hui, les pétales et les auditeurs d'un peu partout au Québec vont nous partager leur pas du tout passionnément du jour. Alors, on commence avec toi, Marie-Ève.
1: Et j'ai un nouveau passionnément, là, une affaire qui me fait triper. Mais c'est drôle parce que ça rejoint un peu ce qu'on discutait plus tôt dans la deuxième heure. On parlait de comment endormir nos bébés, nanana. Là, nos enfants grandissent, mais le problème n'est pas tassé, hein, dans le sens où parce qu'ils grandissent que tout le monde s'endort à 7h30. Là. Et en ce moment, il y a canicule. Mm-hmm. Et j'ai trouvé en ce moment un nouveau truc pour endormir ma fille. Tu sais, là, les petites fans manuelles. Là,
0: que oui, petit ventilateur.
1: Un petit ventilateur, là. Bon, ben moi, là, je me couche à côté d'elle. Avec mon petit ventilateur, puis une débarbouillette avec un glaçon dedans.
0: Ah, ouais.
1: J'y passe la débarbouillette dans le dos, puis je pense, en plus, ça fait un bruit blanc. Tu parlais de bruit blanc tantôt.
0: Oui.
1: Je la bosse bien raide. J'y rase le dos.
0: Oui.
1: J'ai un clipper. Écoute, non. Débarbouillette avec un glaçon. Petite fan, elle s'endort. Pow! De même. C'est un bon truc de canicule. Si tu veux pas mettre d'air clim dans la chambre de tes enfants, puis ils ont chaud, écoute, fais ça. Moi, c'est mon nouveau truc. Mon chum, mais comme t'as les deux mains pleines, t'as l'air dans le jus. Je suis dans le jus 20 minutes. Après ça, on dort 12 heures. Moi, c'est
0: réglé. C'est
1: le
0: rêve.
1: Ouais.
0: Ben, c'est un super passionnément.
1: C'est mon passionnément, la gang. Équipez-vous
0: d'une petite glaçon et une petite fan et rasez vos enfants.
2: Toi, Ludovic? J'irais qu'un pas du tout parce que récemment, j'ai été obligé de venir à Montréal et j'ai pas le choix de parler de la circulation de la ville qui est tellement complexe. Oui. Puis moi, je pars du Nord. Hein. Fait que souvent, je regarde mon temps. Puis les GPS aussi, j'ai l'impression que je comprends que ça peut se bouchonner au moment où tu pars, mais
0: moi, je pense que la mairie de Montréal parle avec Waze puis Google Maps faire... enlève 15 minutes. Ils s'en rendront pas.
2: Non, mais j'ai
0: dans la ville.
2: J'aimerais bien que tu m'oversell, que tu me dises, tu vas arriver à midi, puis finalement, j'arrive à 11h50.
1: Ouais. Oui, moi,
2: mais là, ça arrive que je suis dans mon char, je regarde, mettons une heure avant de partir, le temps de prendre ma douche, à quelle heure il faut que je parte? À 9h, parfait, j'arrive dans mon char. Ça faisait une demi-heure, fallait que je parte, là.
0: Mais non, mais c'est
2: ça.
0: Tu
2: me l'as pas dit, je
1: comprends pas qu'on écoute Spotify dans l'espace, mais qu'on n'est pas capable de savoir qu'il y a 20 minutes de bouchon.
2: Tu sais que j'ai regardé il y a une heure, puis tu me dis c'était à telle heure. Dis-moi, gars, hey, en passant, c'est une demi-heure de plus, là. Flag-moi.
1: Ah, oh, je suis d'accord avec toi.
0: Je te souhaite de te faire flaguer.
2: Flaguez-moi!
0: Par Waze.
2: C'est quoi?
3: Non, mais c'est une bonne idée.
0: Parmi toutes les gens qui mériteraient de se faire flaguer, Ludovic Bourgeois, t'es dans mon top 3.
2: Parce que moi, c'est loin quand même, la maison.
0: Ben
2: faut que je planifie. Puis là, j'arrive tout le temps en retard. Ça pop de 20 minutes.
1: Mais ici, t'es jamais en retard. Moi, ici, je vais te le dire, tu me fais toujours...
2: Je dors à côté.
1: Mais oui, mais il me fait toujours sentir en retard. Il me fait toujours sentir
0: en retard.
1: Il arrive
0: la veille.
1: Et
0: on a aussi Maude qui veut nous partager son passionnément du jour. On t'écoute, Maude.
4: Moi, mon passionnément de la journée, c'est mon chum qui s'est dit qu'il partait en voyage à l'aventure. Pas de plan, juste en sac à dos. Puis finalement, il m'écrit à toutes les heures pour me dire qu'il est en sécurité et que tout va bien. Puis il est dans une chambre d'hôtel, finalement. Il se paye le gros luxe parce qu'il était tanné de l'aventure. Et ça me fait passionnément rire.
0: Ben, c'est complètement mon genre de voyage.
2: Pas avec un sac à dos!
0: Et depuis 8, allez, mais ça, je ne dis pas. Restez là au retour, on jase d'aliments qui nous rendent nostalgiques. Y a-tu des aliments dont vous vous ennuyez? Textez-nous 6-12-13 et d'ici là, on écoute Born to Die, Shaboozy.

0: jusqu'à 18h. Vous écoutez un peu beaucoup passionnément. Je vous rappelle que si vous avez manqué quoi que ce soit, vous pouvez aller écouter ça en balado sur iHeart Radio. Bien, et c'est sûr. Ça que tu as fait, Ludovic Bourgeois, parce qu'aujourd'hui, tu es arrivé puis tu nous as dit « J'ai écouté l'épisode d'hier avec Justin Morissette. »
1: Sur iHeart Radio.
0: Exact. Qui a dit exactement ça. Petit gâteau Vachon.
2: Ouais, ça c'est bon. Des Joe Louis puis des affaires de même. Là.
0: Ben oui.
2: Ben oui.
3: Moi, jamais été fan. Passion Flaky.
0: Ah, toi, ouais. Tu dis Flaky.
3: Passion Flaky.
0: Tu dis Passion Flaky.
3: C'est pas Passion Flaky.
2: Phil va appeler.
0: C'est Passion Flaky. Ouais.
3: Passion Flaky.
0: Passion Flaky.
3: Ben oui.
0: Mais voyons donc, t'as ton volcan de patates.
2: Hey, on ouvre les lignes.
0: Qui fait pas de ballon chasseur.
3: Flaky, Flaky. Passion Flaky, tu cures.
2: Passion Flaky.
0: Ben, là, Ludovic me regarde avec des yeux de « C'est où le problème? » C'est quoi? Oui. Qu'est-ce que tu veux nous dire?
1: Ben, c'est passion Flaky.
2: Ben voyons donc.
0: C'est non, passion Flaky.
1: C'est parce que toi, t'es anglophone.
0: Oui,
1: je viens de Laval. C'est Franglish.
0: Je viens de North Bay, la rive nord.
2: C'est sûr que c'est passion Flaky.
1: Non, ben, moi, c'est sûr. Je pense que c'est passion Flaky.
0: Parce que c'est des flakes. Tu comprends?
2: C'est
0: des...
2: Oh, il a pas l'air de comprendre. C'est
0: oui,
2: quoi,
0: tu manges un passion non, Flaky, là. Oui.
1: D'ailleurs, comment tu le manges?
0: Okay. Avec ma bouche.
1: Non, OK, mais il y a une façon de manger un passion... Ouais, mais ça, non, ça revole partout.
2: C'est
1: oui,
2: vrai qu'il y a un débat sur comment manger son passion flaky.
1: Au-dessus du lavabo.
2: Ah, oups. Moi, je dis que... Moi, c'est que je l'ouvrais.
0: Hein?
2: Oui.
0: Tu faisais deux passions flaky.
2: Non. Si t'enlèves le top, là, le dessous, OK, ben
1: avec
2: sucré,
1: la
2: avec la crème puis la framboise, là, c'est le best. Le reste, tu le gardes pour la fin, un peu décevant, c'est plus sec. Tu manges ça en concentré.
1: Pourquoi tu commences pas par le truc que t'aimes le moins? Moi, je fais souvent ça. Je finis par quelque chose que...
2: Il aurait fallu que je fasse ça, mais non.
0: Tu fais ça avec tes shows, justement. Tu commences toujours par les tunes que t'haïs. Puis tu finis avec les tunes que t'aimes.
2: C'est ça, j'arrive 15 minutes en temps. C'est
0: OK, mais aussi, ça me fait penser. Tu sais, il y avait une grosse affaire, là. Comment vous mangez vos hauts caramels?
2: Mm-hmm. Ouais.
0: Le monde qui est congèle, ben, le monde qui est smash, le
1: qui
0: monde
1: smash.
0: Qui.
1: Smash?
0: Oh oui, il y a du monde qui est.
2: Il y a de la violence sur le hauts caramels, mon Ludo.
1: Mais toutes les friandises comme ça. Ou
0: le whippet, c'est le whippet.
1: Ah, le whippet, quoi. Ouais, exact.
0: Que les gens écrapoutent.
2: Ah, ben le hot caramel aussi, tu peux l'écrapouter un petit peu.
0: Ben là, ça a quand même sa gisse de
2: non,
0: caramel.
2: Laisse-le dans son emballage.
1: Ben oui.
0: Ah, mais là, ton emballage est crotté.
2: Ben oui, mais c'est pas grave ça. Hein, tu le gardes en souvenir, ton emballage.
0: Mais non, mais il est tout crotté.
2: Tu
0: fais un full de caramel dans ton...
2: Non, tu saches fesser comme du monde.
1: Fait que toi, après,
0: je sais pas comment.
1: Tu mets ton sachet l'autre bord, faut que tu le liches.
0: Oui, tu liches le sachet.
2: Tu liches le sachet.
0: T'es dégueulasse.
1: Mais c'est congelé, un hot caramel. All the way.
2: Congelé.
0: Hey, ça fait longtemps que j'ai mangé ça, un hot caramel.
1: Moi aussi, ça fait longtemps.
0: Je m'en congèle un, là.
2: Hey, hey, c'est prend... la canicule, on se congèle.
0: Hey, ouais. La canicule, congelez-vous. Des...
1: Non, mais même les Joe Louis, toutes ces affaires-là,
0: ouais, ouais.
1: Quand c'est froid, c'est...
0: Hey,
1: c'est
0: j'ai malade. Des petites questions, OK?
2: Oh, wow.
0: Comment on mange des Oreos? On les trempe dans le lait ou on les sépare?
1: Moi, je suis un fan de manger comme il a été servi.
2: Moi aussi.
1: S'il y a une raison pourquoi c'est de même,
2: ouais.
1: C'est qu'il faut que tu l'équilibre est parfait quand tu le manges de même. Arrêtez ouais. De réinventer un classique.
2: Moi, aussi, je le trempe pas, je le coupe pas.
0: Moi, je le trempe dans le lait complètement.
2: Ah!
0: Ça fait des petites bulles.
2: Puis, moi,
0: j'attends qu'il n'y ait plus de bulles.
1: Psychopathe.
0: Fait que ça veut dire qu'il est bien imbibé. Puis
1: ah,
0: là, il
1: fait...
0: est
1: mou.
2: Ah oui, puis moi, je suis dégueu avec mon caramel
0: mais
2: dans
0: mais
2: le sachet.
0: Tu liches un sac!
2: Ouais.
1: Tu liches le sac!
2: Tu liches une giblotte de biscuits,
0: ah,
2: mon gars!
0: Hey, no, sans farce, à la maison, on appelait ça une giblotte.
2: Ben oh, oui. Vous êtes
0: hey,
2: dégueulasse.
0: C'est tellement bon. Moi, je me concasse des biscuits. Mets ça dans un verre, je mange ça à cuillère.
1: Mais j'avoue que chez nous, mettons un gâteau, voyons. C'est toujours dans un bol avec du lait.
2: Attends,
0: mon Dieu! Ludovic, c'est ta fête. Bonne fête, Ludovic. Bonne fête, Ludovic.
1: Un gâteau blanc, mettons, un petit crémage.
0: Un gâteau, je coupe des carrés. Là, t'es en train de me dire, si j'étais un ami à ta fête, j'aurais eu ça d'un bol avec un fond de lait.
1: Choisis, mais nous, mettons, ma soeur, ma mère et moi, on c'est un fond de lait, un bol avec du lait puis le
2: comme
1: gâteau
2: des vulgaires céréales. C'est ta fête, puis tout est assis en mode cornflakes.
0: Des puissants twists. Vous êtes à un niveau de twistage que j'ai jamais vu.
2: Là, je parle à ta mère.
0: Là, on va avoir besoin d'une pause.
2: Mais oui.
0: Okay?
2: Mais oui.
0: Là, on va écouter Roxane Bruno, le blanc des yeux. Puis là, on va l'écouter avec nos oreilles. Pas de lait, pas de bol. Okay?

0: Vous écoutez un peu beaucoup passionnément jusqu'à 18h en compagnie de Marie-Ève Morancy et du... Ludovic. Marie-Ève, pour ton premier sujet de la saison d'été, oui. Tu veux t'ouvrir sur ta relation
1: oui.
0: avec ta vaisselle.
1: Oui. Oui, oui, je vous avertis, je vais aborder un sujet.
0: Voyons, vous deux, là.
1: Non, mais c'est quand même délicat. Je vais vous parler de dépendance. Fait que c'est toujours délicat. Je vais sortir du garde-robe aujourd'hui, ou plutôt de l'armoire de la cuisine, pour vous avouer que je suis accro à la vaisselle. Mmh. Et là, je ne parle pas de l'acte, là. Je parle pas de faire la vaisselle. Ça, pour vrai, j'aime pas ça tant que ça, faire la vaisselle.
0: Non, non, je comprends.
1: Chez nous, quand vous voulez faire la mienne. Je parle de triper sur de la belle vaisselle. Je suis une fan finie de plats de service en taille cuite, pain avec un dégradé pastel. Là. Vous voyez le genre de fille que je suis? Mmh. C'est moi, ça. Je comprends que c'est niché comme sujet, mais venez pas me dire que je suis la seule au Québec à être crackpot, c'est croque-pot. Il y en a d'autres là qui m'écoutent en ce moment puis qui salivent en faisant « Ah, je l'ai pas, je pense le plat qu'elle parle. » C'est ça. C'est ça. Là, vous êtes à la bonne place. Là, ceux qui sont comme « Ah, je pense que moi aussi, j'aime la vaisselle. » Oui, t'aimes ça. Il y a bien du monde, quand ils filent pas, ils partent à la brosse ou ils flopent 300 pièces au casino. Moi, là, je dépense ça dans une boutique qui s'appelle genre Fleurs de Cailloux ou Annette et Acajou ou Girofle et Clémentine. Tu vois le genre?
0: Wow.
1: Moi, là, je suis la fan de ces places-là. Tu t'appelles l'aubergine, je rentre dans ta boutique. Je sais ce que tu vends. Je sais ce que tu vends puis je l'ai pas. Moi, là, quand je suis pas dans mon assiette, je n'achète une.
0: Oh,
1: comprends-tu, mon gars? Regarde, il y en a qui se payent des œuvres d'art. On se paye les œuvres qu'on peut. Moi, j'ai pas de riopelle chez nous, mais j'ai des petits bols en céramique pour servir mes pinottes. OK? Si ça me fait du bien à moi de verser mon huile d'olive dans une soucoupe écrite olive en lettres attachées. Mais c'est mon problème, ça, Phil Roy. C'est correct d'avoir des petits plaisirs comme ça qui nous font du bien. En as-tu vraiment besoin, me dirait Pierre-Yves McSween? Ben, peut-être que oui, Pierre-Yves. Peut-être que le jour où tu vas écrire ça sur une tasse rose saumon avec un petit fini de porcelaine, ben, je vais te l'acheter, mon PY. Ta tasse, en as-tu vraiment besoin en italique? En même temps, c'est pas complètement superficiel non plus. Là, il y en a qui vont dire, là, c'est superficiel, Marie-Ève, de t'acheter de la petite vaisselle. Non. Non, non, non, non, non. Il y a un effet psychologique. Verse ta petite sauce instantanée dans un saucier, là, puis tout le monde oublie que ton sachet a coûté 1,72.
0: Ça, je suis d'accord.
2: La présentation.
1: La présentation. Des croquettes de poulet dans une assiette fancy, là, ça devient des suprêmes de volaille dans leur robe de chapelure. Tu comprends?
2: C'est
1: ça que j'aime. Hé, t'es pas obligé de coûter cher pour être beau. Moi, mes meilleures trouvailles, je les ai faites dans des friperies, dans des marchés aux puces. C'est de trouver le petit bol, le petit plat qui te fait capoter. Puis là, vous pensez que c'est anodin comme dépendance, mais je vais vous faire un aveu. Dans un tout-inclus, une fois, je suis partie avec une soucoupe dans ma sacoche.
0: T'as volé?
1: Oui, j'ai volé une petite assiette. J'avais jamais vu ce turquoise-là de ma Christie de vie, Phil, j'ai fait le tour du monde. C'était un nouveau turquoise, Phil. I needed it. I needed it so bad. Sauf que qu'est-ce que tu aurais voulu me faire dire aux autorités mexicaines? T'sais, c'est pas de ma faute, Seigneur Police. Il était turquoise avec une ligne dorée. Ça n'a pas de bon sens. Cette passion-là va finir par... I needed it. Cette passion-là va finir par me tuer. Ceci dit, ma cuisine a beau avoir l'air d'un épisode de Passion Caclon, il y a des règles à respecter. OK? Premièrement, jamais de vaisselle sur les murs. Jamais. Jamais.
2: Vous
1: avez
2: une assiette accrochée.
1: Oui,
0: avec...
1: Non!
0: J'ai souvent vendu des portes d'assiettes.
1: Oui, ça pour moi c'est non.
2: J'en ai signé dans des restos des assiettes pour vrai souvent.
1: Non, moi, là, pour moi, hey, belle ton assiette avec un renard qui conduit une gondole, là, mais c'est pas là que ça va.
2: C'est ça.
1: Ça va pas sur le mur. C'est comme si tu posais du tapis au plafond. On n'est pas dans l'Alice au Pays des Merveilles, sacrement. Là, pas de vaisselle, c'est mur. Pas de vaisselle, c'est mur. Deuxième règle. Acheter de la vaisselle peinte à la main, oui. Mais peindre toi-même ta vaisselle à la main, gros bémol. Gros bémol. Là, si c'est pour tuer un après-midi avec ta fille de 5 ans parce qu'il y a de la gastro à garderie puis qui mouille, puis tu l'amènes au céramique café, OK, ça passe. Mais sinon, t'oublies ça. Tu penses que ça serait original à offrir en cadeau? Achète-la, peinture-la, puis sac-la au vidange, tu vas rendre service à tout le monde. On ne fait pas ça, des assiettes, nous-mêmes, puis on les accroche, puis non, ça c'est non. Et la règle la plus importante, mange dedans. Garde pas ta belle vaisselle rangée en attendant le bon moment pour t'en servir, en attendant que la reine vienne souper. Non, on sait jamais quand un mardi ta cause va s'avérer être ton dernier repas. YOLO, OK? Porte le linge que t'aimes, écoute de la bonne musique, fais l'amour, puis serre ton eau d'une carafe mauve avec des dessins de citron dessus. Le bonheur est dans les petits détails. Carpe diem, mes cochons!
0: Carpe diem, mes cochons! Merci, Marie-Ève, puis avis à tout le monde.
2: Ça se lance mal, les assiettes achetées tout seul, par exemple.
1: C'est vrai. Oui. Ça se lance mal.
2: Ça se classe mal.
1: Ah,
2: se lance
1: oups,
2: mal.
1: je lance pas de vaisselle. Ah,
0: bon, ben, Marie-Ève, en plus d'avoir une passion bizarre, on a appris qu'elle est écossaise.
1: C'est vrai que ça se classe mal. Oh oui, ma rangée n'a pas de bon.
0: Hey, il y a Marie-Pierre qui nous texte. Marie-Ève, je collectionne les tasses puis je bois même pas de café.
1: Je t'aime, ma je t'aime.
0: Donc, merci. Si jamais tu viens chez nous, je vais watcher mon vaissellier.
1: Ah oui, c'est
0: parce
1: sûr,
0: que, comme diraient les autorités mexicaines, criminal. Allez, au retour, je vous parle d'un gros stress qu'on a tous déjà vécu. Restez là, je vous dis c'est quoi tout de suite après Mademoiselle de Fred. Ça, toujours un hit.

0: Ah, ce Freds. Ah, hein? Est-tu bon, Freds? Non, mais c'est vrai.
1: Quel talent.
0: Il est très cool, vraiment.
2: Très cool.
0: Puis en plus, qu'elle, il vient tout juste de terminer ses études. En tout cas, bref, Ludovic, bourgeois, Marie-Ève Morancy. Étiez-vous stressé avant de faire un oral à l'école ou vous aimiez quand même ça?
1: Ah, oh, moi, c'est ma hantise.
2: Ah, c'est clair, Ludo, man. C'est
1: puis
2: clair.
1: Aujourd'hui, tu sais, je suis capable de parler devant les gens, mais je suis quand même timide dans la vie en général. Puis les oraux, là, c'était ma hantise.
0: Ben, ça tombe super bien que ce soir, tu sois en rodage de ton gala avec Christophe Dupéré. Hey, ben, je vous parle de ça parce qu'il y a un élève qui a dû faire un oral dans des conditions quand même stressantes. OK, c'est un étudiant, il a 18 ans. Il a été hospitalisé dans les derniers jours. Puis les médecins ont fait, tu peux pas sortir de l'hôpital. On peut pas te donner un congé. Il dit, oui, mais il me reste juste... une affaire à faire pour avoir mon bac.
1: Wow.
0: Il me reste juste un oral à faire et l'hôpital fait comme, ben ça, nous, mon grand, on s'en fout.
2: Mais oui.
0: Parce que si tu sors, tu vas avoir ton bac, mais t'auras plus la vie. Alors, tu vas rester dans ta chambre. Et là, ben le gars, la famille du gars contacte l'école, puis lui, il parle à ses profs, fait comme, j'ai un pas pire billet du médecin, là. C'est un électrocardiogramme relié à moi. J'ai une sonde. Donc, finalement, l'école trouve une solution avec l'accord du médecin, les parents et tout le kit. Les profs se sont rendus dans la chambre d'hôpital puis ont écouté l'exposé oral du gars qui portait sur la modernisation d'un système de sécurité.
1: Arrête!
2: Oh, wow.
0: Je sais pas ce que vous faisiez à 18 ans, mais moi, j'avais pas un oral de présentation sur la modernisation
2: du
0: de quoi moche. Que ce soit.
2: Oui. Moche, Phil!
0: Oui, voilà. Et pour éviter d'être dérangé pendant la présentation, il y avait une petite affiche à la porte qui disait « Épreuve de baccalauréat en cours, merci de ne pas déranger. »
2: Mais je trouve ça tellement beau.
0: Ben oui.
2: Je trouve ça beau pour le kid. Je trouve ça beau de la part des profs d'avoir fait. Ben, on y va.
1: Genre, ouais. les infirmières qui arrivaient avec sa dose de médicaments prévue à cette heure-là, ils faisaient comme, ah, on va pas le déranger.
0: Non, ils parlent de modernisation puis de filage.
2: C'est malade.
1: Et malade à tête.
2: Je t'avoue que j'adorais faire des oraux au secondaire.
1: Ouais, c'est sûr, toi, c'est clair.
2: Mais la gossante. Mais une fois, je me suis vraiment fait prendre, OK, c'était un exposé écrit. Tout le monde avait fait un exposé écrit, c'était ça qui était entendu. Et la prof, en anglais, avait dit, Marie-Ève, ce que t'as écrit sur la mort de Lady Di, c'est tellement touchant. Viens le lire devant toute la classe.
0: Non.
2: Puis j'étais comme, hey, pourquoi je suis genre punie? Tu sais, dans le sens, même si j'aimais ça, les oraux, j'étais comme, on dirait que c'est un peu une punition d'aller faire en anglais un exposé oral pas prévu sur de quoi de full touchant. J'avais été tellement émotive, tu sais. J'étais une jeune fille, puis là, la princesse était morte, moi, je capotais. Et là, j'étais allée debout devant la classe lire mon exposé. Ça, je trouvais pas ça cool. J'étais
0: comme,
2: je comprends, madame, là, que c'est une tape dans le dos, mais c'est aussi une tape sa gueule en même temps, là, tu sais.
0: Une tape sa gueule en anglais.
2: En anglais.
0: It's a slap.
1: Une slap on the face.
0: Une slap on the face.
2: Oui.
0: Avez-vous déjà faké d'être malade pour pas faire un examen? Ludovic, oui. Elle niaise, moi.
1: Non, mais pour vrai, j'ai pas fait beaucoup d'examens. Tu sais, même au primaire.
0: Comment t'as pas fait beaucoup d'examens?
2: T'as-tu
1: un diplôme ou t'as juste une napkin? J'ai un diplôme d'études secondaires, mais ça se limite à ça pour moi.
0: Ah oui, ouais.
1: Je suis pas le gars le plus académique, mais je recommande aux gens et j'incite mes enfants à aller à l'école, évidemment.
0: Ben, on parlait de ça hier, justement, avec Justin Morissette et Léa Strelitzky. Ouais.
1: Que j'étais pas académique?
2: Oui!
0: Oui! Les jeunes nous appelaient. Quel pétale est la plus conne?
1: Il est colon.
0: Non, mais que moi, une chance qu'il y a l'École nationale de l'humour qui est une équivalence au cégep.
1: Tu vas me dire, c'est un AEC?
0: C'est un AEC.
1: Ben oui, ça vaut rien, ça. Là.
0: Ouais, mais quand je coche dernier degré d'études, je peux cliquer collégial.
1: Hey, j'ai deux cours. Il me manque deux cours pour avoir un certificat en administration à l'université quand même.
0: Comment t'es rentré à l'université avec juste un secondaire 5?
1: Avec de l'expérience et une lettre de recommandation. Après 2 ans dans le domaine où tu étudiais, j'ai eu des cours de mise à niveau à faire. Mais
2: ça va, tes
0: en
2: affaires.
0: Finance, 2 ans. Ouais. T'as fait quoi en finance pendant 2 ans?
1: J'ai checké mon Dropbox.
0: J'ai checké les cheveux. Je sais pas où t'as investi, mais
1: j'étais dans le comité.
0: T'es dans le comité. Hey, au retour, on vous propose les meilleures destinations vacances pour l'été. Restez là, vous êtes à Rouge.
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0: Nation surprise, c'est très simple. Ludovic et Marie-Ève, oui. On va avoir des petits papiers sur lesquels il y a plein de destinations très précises, très floues. Et le but, c'est de faire deviner aux autres. On a chacun 45 secondes pour en faire deviner le plus possible. Je vais commencer. Non, mais là, je pige.
1: Je pensais que tu me tendais.
0: Non, je commence. 1, 2, 3, go.
2: OK.
1: Faut nommer la destination.
0: Des ballons là qui volent les airs.
1: Gatineau.
2: C'est Jean-Sur-Richelieu.
1: Oui,
0: c'est quoi le nom?
1: Le
0: Festival
1: des Montgolfières. Oui,
0: parce qu'il y a Gatineau, Lévis. C'est les hautes tours, là. Il y a des hautes tours, c'est full riche.
1: Fast and Furious.
0: Non.
1: New York.
0: C'est un autre pays, c'est un pays.
1: Ah, Dubaï.
0: Oui.
2: OK, je viens de comprendre le jeu.
0: Ça nous amène de la rive nord à la rive sud. De Montréal à la rive sud.
2: La 15? Non. De Montréal à la rive sud, le pont Jean-Cartier? Le pont Champlain?
0: Oui.
1: Ah, mon Dieu, lequel? Le vieux ou le neuf?
0: Oui, OK. La capitale.
1: La capitale, Québec.
0: Oui,
1: Québec.
0: Puis avec des rides, ça
2: la
0: serait là.
2: La capitale avec des rides?
0: Ça serait là.
2: Le vieux Québec?
0: Oui, le vieux Québec.
2: La capitale avec des rides.
0: Tu pourrais dire un mot.
2: Oh! Bravo.
1: OK, je comprends.
0: 1, 2, 3, 4. Les autour avec du monde riche, Griffintown.
1: J'ai déjà checké un appart de 200 pieds carrés. Là-bas, il est à cher en tabarnak.
2: Voilà, c'est des rides.
0: Parce que tu peux pas dire un mot qui est dessus, fait que je peux pas dire vieux.
2: Tu comprends?
1: Hey, demi-million pour un garde-robe, là.
0: Ah, toi, t'es d'accord sur Griffin Town.
2: Il bougera pas de ça.
1: C'est pas de ça qu'on parle.
2: Okay. J'y vais?
0: Oui, vas-y. 3, 2, 1, c'est parti.
2: Non!
0: Vite!
2: OK. Voyons, c'est le nom aussi de la tire.
0: Catherine. Sainte-Catherine.
2: Oui, c'est ça.
0: La ville. Sainte-Catherine.
2: On y fait du surf, les Beach Boys, y allaient des fois.
1: Californie.
2: Big Bear. On a des colliers en fleurs.
0: Hawaii.
2: Oui. OK.
1: Toronto.
0: Voyons, toi.
1: C'est sauveur.
2: OK. On se baigne là-dedans.
1: Une piscine.
2: Non. C'est naturel. C'est dans la nature.
0: Une rivière.
2: Oui.
1: Un lac.
2: OK, mais j'en veux une précise.
0: La rivière.

0: C'est parti, 3, 2, 1.
1: OK, allez, où est-ce que nos glorieux jouent?
0: Sandbell.
1: OK, Sandbell, et voilà. OK, ça se passe très bien à date. Ah, il y a des gros spectacles, c'est dans la vieille capitale, c'est un
2: le
1: festival.
2: Le Capitole? Non.
0: Le Festival était Québec.
1: Oui, oh. Le FIC.
0: On y sera la semaine prochaine.
1: Le FIC.
0: T'as dit festival, là, on m'en donne.
1: Ah oui, OK. Un endroit où tu peux fumer des joints dans des cafés, là.
0: Ah,
1: Amsterdam!
0: Chez nous!
1: Chez nous!
2: Chez nous!
1: OK, c'est une ville dans le Bas-Saint-Laurent. C'est juste avant Rimouski, Rivière-du-Loup.
2: Oui! Mais hey, j'ai pas compris le jeu.
1: OK, on peut y faire du ski et c'est dans le coin de Québec.
0: Stoneham.
2: Le Mont-Saint-Anne.
1: Le Mont-Saint-Anne, come on!
2: J'ai compris le jeu.
1: OK, c'est de l'eau et ça se passe là.
0: Il pleut?
2: C'est de l'eau et ça se passe là?
1: J'ai voulu faire l'accent du Saguenay. C'était le fjord.
0: Ah, le fjord.
2: C'est de l'eau et ça se passe là.
1: Là.
0: C'est-tu tout le temps qu'on avait, Raph? Ah non, mon t'as dit.
2: Combien, Ludo?
1: Alors, j'en ai pas mal, pour vrai.
0: Félicitations, Ludovic Bourgeois, 5, Marie-Ève, 2. Et tu dois des excuses aux gens qui nous écoutent au 96.9 Rouge.
2: Je m'excuse à tous ceux qui vont à la place du Royaume chercher des poutines.
0: Oui.
2: Je n'y suis jamais allée.
0: C'est du linge aussi, on peut se faire ses oreilles.
2: Ben
0: sachez des téléphones.
2: Je vais tout faire ça en même temps.
0: Il y a encore un coup d'eau mobile.
2: Bref,
0: et moi, j'ai 4 points et j'ai pas besoin de m'excuser à personne, sauf à ma mère qui croyait en moi. Et j'ai perdu. Bougez pas parce qu'au retour, je vous parle d'un gars qui a dépensé. C'est gros pour être couché aux côtés de son idole. Mais là, on écoute le bon choix. Gabriel Fredette, vous êtes où? Hein, vous êtes à Rouge.
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1: Marie-Ève, Ludovic, êtes-vous à l'aise avec la mort?
2: J'adore.
1: T'adores la mort?
3: Ouais. Oh non, un grand malaise.
1: Grand malaise.
3: Un grand déni.
1: Quand même. Je veux vous parler d'un gars qui s'appelle Anthony Jabin.
2: Oh yeah.
1: Tony Jab. Il a 62 ans et lui, il est très, très à l'aise avec sa propre mort parce qu'il a déjà acheté l'emplacement où il va aller se reposer pour l'éternité. Dans un encamp, le gars a acheté pour 195 000 $. Il a acheté donc sa place dans la... C'est le mausolée? En tout cas, c'est comme une place.
3: Bon, ben, il y a le plein Columbarium. De monde.
1: C'est le Columbarium, en tout cas.
3: Excellent.
1: Il a acheté sa place.
3: Excellent.
1: Et juste à côté de Marilyn Monroe.
2: Hein?
3: Ah.
1: C'est comme un genre de tour à urne.
3: Oui, mm-hmm. Ben moi, j'aurais dit Columbarium.
2: Un vaisselier.
3: Le
1: vaisselier
3: à
1: urne. Je pensais que c'était le mausolée. Okay. Mais c'est peut-être pas ça. Fait que, il a payé 195 000 $. C'est à Los Angeles, au Pierce Brothers Westwood Village Memorial Park. C'est un long nom.
2: Oui, hein, quand même.
1: Mais reste que ça a été

0: à l'enchère, puis là, ça a parti, puis là, ça a monté vraiment haut. Et pour ce prix-là, c'est un espace mural, scellé, climatisé, prêt à accueillir son cercueil ou une urne, à un rang un petit peu plus haut que l'emplacement de son idole, mais le gars, il est tellement content, il dit, c'est une opportunité en or pour moi de passer l'éternité aux côtés de mon idole. Pour lui, Marilyn Monroe, c'est la plus grande actrice qui a jamais existé, et il est pas le seul à avoir fait ça, parce que chaque année, il y a plusieurs personnes qui se rendent sur place pour faire la même chose, pour regarder est-ce qu'il reste des spots à vendre. Vrai, hein? Et chaque année, il y a un spot qui se libère. Parce que tu sais, ça, tu payes. Mm-hmm. Donc, tu achètes ta place, mais après ça, il faut que tu continues à payer. Le prix qu'il a payé à 195 000, c'est un genre de bail, disons, pour 25 ans, mettons. Okay. Mais après ça, si tu payes plus...
1: Mais voyons donc, c'est tellement cher là. Pour pas l'éternité.
0: C'est, ouais, mais après ça, t'es mort, tu sauras pas.
1: Ouais, mais tu sauras pas plus que t'es à côté de Marilyn Monroe à 195 000?
0: Hey, on est au bout du téléphone, Anthony Jabin. It's too late to get refund.
1: Il
0: a raccroché.
1: Non, c'est une perte d'argent.
0: OK, mais aux côtés de quelle personnalité vous aimeriez être enterré?
2: Mon père, moi.
0: Ah ouais?
1: Oh, Ludo, à toutes les fois, il ressort son père. Bon
2: non, mais c'est une personnalité, puis je vais probablement être à la même place.
0: Comme on dit, fais la file. Parce qu'il y en a du monde. Puis j'étais là bien avant.
2: OK, c'est toi qui as acheté le lot.
0: Oui,
2: là.
0: J'ai acheté tout le lot.
2: Phil69.hotmail.
1: Moi, on dirait que je m'en fous de l'emplacement. Genre, à côté de quelqu'un, je suis comme, ben mon Dieu, personne.
0: Mais moi, mettons, là, j'ai réellement préparé une affaire de ma mort, OK?
1: Une chasse au trésor.
0: Je suis une longue chasse au trésor. Non, mon notaire, parce que là, j'espère que vous avez un testament. Non.
2: On a des...
0: Dès qu'on a des enfants, dès qu'on devient propriétaire, honnêtement, faites-vous faire un testament. Et mon notaire, c'est un jeune notaire, mais ses parents sont notaires, et il m'a dit, je te conseille d'écrire une lettre. Écris une lettre, parce qu'il dit, il y a tellement de fois où les familles, puis il dit, j'en ai fait plusieurs, où les familles se demandent un peu, hey, je me demande comment, quand il a fait le testament, mon père, ma mère ou mon oncle, peu importe, à quoi il pensait, pourquoi est-ce qu'il donne ça à telle personne, puis qu'est-ce que ça veut dire, puis pourquoi, puis il dit, je te suggère de faire une lettre.
2: Ah, c'est cool.
0: Moi, quand mes enfants sont nés,
1: des affaires,
0: j'ai fait, bon, mais pis c'est vraiment un exercice tough, là, tu sais.
2: Mais ça doit être touchant, tu
0: pleures, là,
2: ben
0: oui, ça. Je vous aime, puis j'espère que, puis au moment d'écrire ça, je suis en pleine santé, là, tu sais. Mais je sais pas ce qui va se passer, puis si jamais, sachez que, bon, tu sais, blablabla.
2: Est-ce qu'il faut qu'ils acceptent l'héritage pour avoir la lettre, tu sais, parce que tu peux refuser un héritage?
0: Ouais. Ben, je l'aurais fait envoyer sur le cloud, comme U2 quand ils nous avaient mis un
2: album dans notre iPod.
0: C'est obligé. Hey, dans quelques minutes, on retrouve Marc-Antoine Bertillon pour la compile. Alors bougez pas. Bim bim, soyez en vie.
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0: Toi, Berti, on débarque avec la compile dans quelques minutes.
1: C'est souvent l'effet que je donne à l'arrivée. Je suis comme un petit polysporin pour les oreilles.
0: Je me demandais de t'en aller où. J'étais comme, dans la suite, le polysporin, je serais la brûlure.
1: J'ai le goût d'un peu rentrer dans la thématique avec la canicule qu'on a dans les prochains jours. La chaleur, ça veut dire que le deck de piscine va être très brûlant, bouillant. Fait qu'on va jouer à « Oh my God, c'est chaud, c'est chaud, c'est chaud! » Le jeu est très simple.
0: Rappelez-moi juste le titre du jeu.
1: « Oh my God, c'est chaud, c'est chaud, c'est chaud! » Ça va prendre du polysporin.
2: Exactement.
3: Tu suis.
1: Tu vois, il y a des liens partout. Le jeu est super simple. Dans le fond, il y a des artistes que je vais jouer dans les 90 prochaines minutes. Mais là, ils se dépêchent à aller dans la piscine. Puis là, ils se dépêchent à chanter parce que le deck, il est chaud, il est chaud, il est chaud.
0: Parfait.
1: Raph, t'es prêt? Premier extrait.
4: Autrefois?
1: Non, mauvaise réponse.
4: Je pense que c'est ma toune, jamais s'oublier.
1: Hey, c'est une bonne réponse.
3: Ben voyons donc.
0: C'est vrai que t'avais chaud.
1: Tu reconnais
4: Mélodie.
1: Hey, tu reconnais Mélodie, zéro la voix, là, t'as fait comme
4: ça. Non, mais non, la voix, c'est un chipmunk qui chante vite.
1: T'as jamais chanté vite, genre, cette toune-là?
3: Jamais s'oublier.
1: Sur un deck de piscine ou quoi que ce soit.
4: Je l'ai quand même.
0: Tu l'as vraiment bien.
1: Deuxième extrait.
0: Die, die, hippo, die, die, let's go.
1: Ben, t'as pas mal dit le titre, je te dirais die, die.
4: Okay.
1: Avec le numéro 1 hier, on va voir si ça va rester. Puis sinon, troisième extrait, vite, vite, Raph.
4: Merci, mon Marc-Antoine. On se retrouve dans quelques secondes. Le temps que je dise bye-bye à mes amis du jour. Écoute bien ça. Marie-Ève Morancy, qui a fait pleurer sa prof avec son oral sur Lady Di. Mais surtout qui rêve d'aller à Disney pour visiter la place du royaume. Mais on se souviendra de toi comme étant la licheuse de sachet. Merci Ludovic, le psychopathe qui mange son gâteau comme des céréales. Ça m'énerve tellement que j'arrête ça maintenant. Merci à toute l'équipe. Raph, Joe, Maude et Christine, merci à vous d'avoir été à l'écoute. C'est congé demain pour le 1er juillet. Alors, on va se retrouver jeudi pour un peu beaucoup passionnément. Je serai avec Élise Marquis, Max Roberge et notre bourgeon de la semaine, Farah Paul. Soyez à l'écoute. Honnêtement, Farah, c'est une grande découverte pour moi. Alors, profitez demain des festivités si vous êtes en congé. On se retrouve jeudi 15h55. Et d'ici là, n'oubliez pas que le Vieux-Québec, c'est la capitale, mais avec des rides. Bye-bye!
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0: toujours un hit. Voici Marc-Antoine Bertillon.
1: Puis je vais être full honnête. Hier, c'était ma première donc dans la compile. Puis maintenant, mais ça va être le nouveau rendez-vous qu'on va avoir à 18h. Puis j'étais tellement nerveux parce que là, ça devient mon chez-moi. Puis c'est comme si j'avais oublié que ça faisait 12 ans que je faisais de la radio. Puis j'étais habitué de vous parler à rouge. Je suis parti comme, tu sais, sur les chapeaux de roue. Ça a peut-être pas paru pour vous, mais moi, dans ma tête, là, c'est allé vite en temps. Mais là, j'ai le goût de me présenter parce que bon, normalement, j'anime les parties le samedi. Peut-être que vous n'êtes pas habitué d'écouter cette case horaire-là. Mais là, je veux savoir c'est qui les auditeurs de GG? Qui est habitué d'être branché à la compile avec les tunes les plus demandées? Ben vous me textez au 6-12-13 ou sinon le micro de l'application iHeartRadio. Évidemment que la compile, c'est de vous présenter les chansons les plus demandées. Je vous rappelle qu'hier, on avait Shakira, évidemment, avec la fièvre du soccer numéro 1.
0: Numéro 3.
1: Est-ce que ce sera le cas? C'est ce qu'on va pouvoir surveiller dans les prochaines. Également, un numéro 1 qui va nous ramener en 2002. Certains qui pourraient porter peut-être une couronne, mais là, c'est un numéro 3 avec un gars qui a 90% de son corps avec des tatouages avoués dans une entrevue. Teddy Swims, Mr. Know-It-All, la rouge.

0: quelques minutes avant la chanson la plus demandée de la journée. Number one. Voici un numéro 1 à pareille date en
1: 2002.
2: Et oui, le numéro 1, ça va être avec un DJ qui, justement, est numéro 1 pour une cinquième fois dans sa carrière. On pourra le découvrir dans un instant avec sa nouvelle collaboration. Et parlant de collaboration, de sortir un vieil enregistrement de genre 1968 d'Elvis Presley, et ça s'était jamais fait. Jamais on avait donné les droits à un DJ de pouvoir remixer. Et pourtant, JXL a eu l'autorisation avec A Little Less Conversation. Qu'on vous tourne en haut.

0: one. Let's go!
1: Salut, Stéphanie Tramp et Tania qui sont branchés à la compile. Vous l'avez deviné, le DJ numéro un mondial en ce moment, c'est David Guetta. Puis il a battu un record en juin avec 3 stades de France, 3 soirs de suite, guichet fermé, David Guetta qui est là avec Milky.
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0: octobre. La compile.
1: 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Son mariage fait tellement jaser. J'en parlais avec Christine Bélanger qui travaille évidemment là, comme productrice d'un peu beaucoup passionnément. Puis c'est vrai que c'est bizarre. Le fait qu'elle pourrait peut-être se marier au Madison Square Garden. Tu sais que sur ses invitations, il y a le nom de l'invité qui a comme été mis un peu en blueprint. Fait que ça fait que si tu prends une photo puis t'envoies ça dans les médias ou que tu publies ça, ben Taylor va automatiquement savoir c'est qui a leaké. C'est terrible, hein? Mumford & Sons avec Chris Stapleton.
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0: Il y avait Live to Tell, mais il y en avait un autre single qui faisait partie de ces cinq tunes qui sont sorties à la radio. Puis d'ailleurs, chacun de ces singles ont atteint le top 5 Billboard. Là, ça a vraiment marché, cet album-là. Mais quelle chanson qui manque de l'album True Blue qui est devenu un gros, gros hit? C'est la tune qu'on va vous jouer dans un instant. J'ai hâte d'avoir vos réponses au 6-12-13.
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1: Mais là où j'amène un point d'interrogation, c'est la nouvelle toune de Céline. Est-ce que c'est vraiment bon? Parce qu'il y a un extrait qui est sorti, toune qui va officiellement sortir vendredi. Bonjour, pardon, merci. Ça m'énerve. Quand un artiste là, va sortir sur Instagram un extrait, mais que c'est juste musical, là, je suis comme, s'il vous plaît, faut au moins s'entendre quelques mots. Je sais pas, me semble, là, tu sais, nous donner le goût. Mais c'est vendredi qu'on va pouvoir la découvrir au complet. En même temps, je me dis, elle faudra attendre encore plus longtemps. Ça va être à l'automne, son troisième album, Charlotte Cardin, qu'on aura dans un moment. Avec sa nouveauté, pendant que lui va nous ramener en arrière. Mais quelle solide tourne. Ça fait été Trumpetta de Willie Williams. S'en vient dans un instant.
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12: Demain, 11h.

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0: Ludovic Bourgeois, jamais oublié, à haut.
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0: Let's go! Je pars en vacances, direction la Gaspésie. Marc-Antoine Bertium, Marca Bertium sur Instagram si vous voulez suivre mon périple pendant que je vous présente ce numéro 1 qui a grandement bénéficié de la pandémie. Lui, il l'a aimé, cette pandémie-là. 1,8 million d'abonnés maintenant. Mike Demero.

0: préféré s'en vient. Au retour.
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3: 100% dernière journée du mois de juin aussi. Salut tout le monde, bienvenue à Fréquences Vacances. C'est Julie, bien contente d'être là pour une dernière fois. Ben non, c'est pas vrai. On se parle jeudi soir, c'est pas le moment à dire pour une dernière fois cette semaine. Mêlée dans mes journées, mais demain, c'est toujours bien férié. On se parlera pas demain, à moins que vous soyez à Ottawa pour la fête du Canada. J'y reviendrai, j'ai la chance d'animer la cérémonie du midi. Va faire chaud la gang, là. J'espère d'ailleurs que vous avez trouvé une façon de vous rafraîchir aujourd'hui. Ça aussi, on en reparlera. Pour l'instant, on laisse chanter Clean and Friends avec Bouge ton temps. À Fréquence Vacances à Rouge partout au Québec.

Marie-Mé qui part à donner tout un show au Festivois à Trois-Rivières. Et puis, j'ai vu aussi des extraits d'un show intime. C'est vraiment comme complémentaire à ce qu'elle fait sur scène en festival cet été. Gros show, gros déploiement, gros show pop-rock d'envergure à la Marie-Mé, là. Puis après ça, elle nous offre quelque chose dans une formule beaucoup plus intimiste. Puis c'est intéressant aussi parce qu'on voit aussi toutes les facettes de son talent vocal de cette façon-là. Marie-Mé qui a déjà animé la cérémonie nationale du midi à Ottawa il y a quelques années. Et puis je vais vous expliquer un petit peu là, comment je vis ces derniers jours. C'est vraiment, vraiment un gros trip. Je me sens bien privilégiée de pouvoir faire ça. Puis vous pourrez regarder le grand spectacle aussi. Je vous donnerai tous les détails tantôt. Scooter Gaz, justement, avec son ex Fred Saint-Gelais et Ricardo à Rouge.

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1: Je sais pas si vos soirées sont plus fraîches que vos journées où que vous soyez au Québec, mais il y a un avertissement de chaleur qui est en vigueur pour plusieurs régions, l'Abitibi, l'Outaouais, le Grand Montréal, la Mauricie, le centre du Québec, l'Estrie. C'est une vague de chaleur qui est partout sur le Québec finalement. Et puis, c'est notre première canicule de la saison. On débute le mois de juillet de cette façon-là avec des températures qui vont dépasser les 33 degrés, qui vont donc avoir un ressenti entre 40 et 44 degrés dans le sud de la province. Particulièrement demain, 1er juillet, pour déménager, ce sera pas drôle. Il y a la Ville de Montréal qui va offrir des kits de rafraîchissement. Ça fait pas des miracles, mais ça aide à tout le moins. Alors,

0: vraiment possible cette canicule-là et ce déménagement. Si c'est votre cas, textez-moi au 6-12-13, je vais vous lire.
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1: Rien de plus fun que la période estivale au Québec pour nos festivals. Il y en a tellement, il y a tellement d'options, tellement de choix. Puis en même temps, on peut sortir de notre propre région pour aller voir des shows, puis ça nous permet de faire un road trip puis de se sentir un peu en vacances dans notre propre province. Si ça